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0: 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Il est 4h, j'ai même pas peur.
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1: Hé hey, les dormeurs, il est 5h.
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0: L'agenda du week-end sur Radio Galaxy du 31 juillet au 2 août. Bonjour Alexis.
1: Salut Lorient.
0: Les amateurs d'astronomie vont pouvoir se régaler ce vendredi 31 juillet au balcon des étoiles de la Trappe qui nous ouvre les portes de l'univers pour observer les constellations, les planètes et les étoiles tout en profitant des explications passionnantes des animateurs. C'est organisé par le Club du Temps Libre et des Loisirs de Marc Favre. Rendez-vous ce vendredi de 21h à minuit. C'est au balcon des étoiles de la Trappe.
1: Ce vendredi 31 juillet à 21h au Théâtre de plein air de Tourtouze, l'association Ramp Art clôturera son 15e festival lyrique sur des airs d'opéra. La compagnie Les Vertiges Lyriques vous convie à une thérapie lyrique, un couple consulte pour un dysfonctionnement passionnel et le thérapeute joue les gourous sentimentaux. Sans jargon psy, tout passe par la voix et le chant, pour un tarif de 17€ et gratuit pour les moins de 18 ans. Réservation et renseignements sur helloasso.com, Rempart Thérapie Lyrique.
0: Un beau week-end qui s'annonce également du côté de la guinguette du Moulin à Martre-Tolosane. Au programme ce vendredi 31 juillet, vous allez chanter vos tubes préférés avec une soirée blind test karaoké dès 19h30. Samedi 1er août, direction le soleil avec le concert du duo Latino Sueño Tropical à partir de 20h samedi soir. Et puis ce dimanche, vous retrouverez un mini-marché artisanal et un atelier marque-page aquarelle. C'est à partir de 16h à la guinguette du Moulin de Martre-Tolosane.
1: Fête locale à Mayolas ce vendredi 31 et samedi 1er août avec au programme ce vendredi planche gourmande à partir de 19h, suivi du concert du groupe Michel Cabaret, et pour les plus courageux le samedi randonnée pédestre à partir de 9h, départ sur la place de la mairie, suivi du concours de pétanque à 14h, et on finit avec le show Match Prod à 22h30. Pour plus de renseignements, vous pouvez vous rapprocher auprès de la mairie de Mayolas.
0: Côté exposition, vous pouvez vous rendre à la galerie d'art L'Arcade de Saint-Clar qui accueille actuellement l'exposition de Patrick Rabassa et de Dominique Mian. Ce sont deux artistes peintres qui sont à découvrir jusqu'au 23 août à la galerie d'art L'Arcade de Saint-Clar et le vernissage aura lieu ce samedi 1er août à 18h.
1: Et Saint-Lizier accueillera à la galerie Bourassou du 5 au 17 août l'exposition photo Hunt par Jean-Luc Fexa. 18 clichés au moyen format argentique, la série Hunt est une errance au gré des paysages ruraux de son enfance. L'exposition est visible tous les jours sauf le mardi, de 11h à midi et de 15h à 18h, à la galerie Bourassou de Saint-Lizier.
0: Et puis à Capens, ce dimanche 2 août, c'est le chanteur Michel Etcheverry qui vous donne rendez-vous pour un concert à ne pas manquer. C'est organisé par l'amicale Loisirs de Noé. Le célèbre ténor basque chantera son pays natal ainsi que les grands succès de Luis Mariano, mais aussi des chansons inédites. Concert de Michel Etcheverry à ne pas manquer ce dimanche 2 août. C'est à partir de 15h à la salle des fêtes de Capens. C'est une salle qui est climatisée avec place assise.
1: Le grand vide-grenier annuel de Manne revient ce samedi 1er août de 8h à 18h30 sur l'allée du Précommun, avec plus de 100 exposants attendus ce samedi du côté de Manne.
0: Et on termine cet agenda avec les nuits carlanaises qui se tiennent chaque mardi soir de l'été au Carlabail et qui vous proposent un spectacle en plein air sur la place du village. Et donc là, mardi prochain, le 4 août, ce sera un concert jonglé avec la compagnie Tempo de la Balle. Le spectacle s'appelle Remember. C'est du son, du show, de la jongle et de la bonne humeur géométriquement organisé pour faire péter les watts. À retrouver ce mardi 4 août à 21h sur la place de l'Europe du Carlabail. Merci beaucoup Alexis.
1: Merci à toi Lorient.
0: L'agenda du week-end, ça continue dans quelques minutes avec les offices du tourisme du Volvestre et de Cœur de Garonne. Vous restez avec nous, ce sera juste après cette pause musicale sur Radio Galaxy.

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2: L'Office de tourisme intercommunal du Col Vestre vous présente ses idées de sortie pour ce week-end.
3: Retrouvez l'agenda complet sur notre site internet tourisme-volvestre.fr ou sur notre page Facebook chaque jeudi soir.
2: Le Volvestre continue de vibrer avec ses fêtes locales ce week-end. Cousins vous invite à la fête de Saint-Pierre-aux-Liens dès 17h pour la messe et à 18h pour le dépôt de la gerbe. À 19h, l'apéritif offert par la mairie sera suivi du traditionnel cabsoulet à 20h30, réservation obligatoire pour le repas.
3: Entrez dans l'univers fascinant des Vikings à travers un spectacle équestre ce samedi à 18h à Longage. C'est un spectacle proposé par les écuries du Carrousel. Au programme, épreuves de bravoure, démonstrations équestres, voltige, musique nordique et bien d'autres surprises. Vous pourrez vous restaurer sur place avec la crêperie itinérante chez Jeannette. Pensez à réserver votre place pour le spectacle sur le site écurie-du-carrou-l.fr et comptez 5€ par personne. Pour rappel, c'est ce samedi à 18h à Longage.
2: Pour un moment gourmand et musical, rendez-vous au restaurant Le Grain de Sal à partir de 20h à Salles-sur-Garonne avec Jam en concert live. Réservez votre place dès maintenant auprès du restaurant Le Grain de Sal.
3: Pour ce dimanche, direction Noé pour un concert animé par Michel Etcheverry. C'est à 15h à la salle polyvalente de Noé. Pour plus de renseignements et pour réserver votre place, rendez-vous sur notre site internet.
2: Pour rappel, l'agenda complet est à retrouver sur notre site internet tourisme-volvestre.fr ou sur notre page Facebook chaque jeudi soir.
3: Passez un bon week-end en Volvestre.
4: Bonjour à toutes et à tous, c'est Virginie de l'Office de Tourisme Cœur de Garonne. Vous cherchez des idées de sortie pour le dernier week-end de juillet et le premier week-end d'août? Voici notre sélection des rendez-vous à ne pas manquer. Direction tout d'abord le Fousseret qui vous invite à sa grande fête locale du vendredi 31 juillet au lundi 3 août. Cette année, les Vikings prennent possession du village, le cor a retenti, les drakkars approchent et les guerriers se préparent pour 4 jours de fête. Au programme animation, retraite au flambeau, repas, banquets, concerts et soirées festives. Alors préparez vos boucliers et rejoignez le clan du Fousseret. Le plan aussi sera en fête avec au programme DJ, tapas, pétanque et plein d'autres choses jusqu'au 2 août. Vendredi 31 juillet, rendez-vous également à la Maison de la Terre à Poucharmé pour découvrir l'A45. À partir de 21h, ce quintet toulousain vous entraînera dans un voyage musical aux influences caribéennes, cuivre, percussion et rythme entraînant. Seront réunis pour une soirée festive chaleureuse et pleine d'énergie. La participation au concert se fera au chapeau. Enfin, samedi 1er août, Maison Garonne à Cazères propose une nouvelle animation destinée aux petits explorateurs Nature en boîte. Touché, Odora et Oui seront sollicités pour découvrir la nature autrement. Les participants devront observer, sentir, écouter et tenter de deviner ce qui se cache dans de mystérieuses boîtes secrètes. L'animation débutera à 10h. Elle est accessible à partir de 3 ans et durera environ 30 minutes. Le tarif est de 3€ et la réservation est conseillée auprès de Maison Garonne. Samedi 1er août, gagnez à Boussins, marché artisanal et soirée disco avec Horizon Vibe Project, assiette de tapas et pizza. Côté exposition, plusieurs rendez-vous sont également à découvrir. À Martre-Tolosane, le musée de la faïence poursuit les célébrations de ses 20 ans avec une programmation exceptionnelle tout au long de l'année. Et au Grand Presbytère, ne manquez pas l'exposition Racine de Sophie et François Leteuil, visible jusqu'au 20 septembre. Pour rappel, si vous organisez un événement en cœur de Garonne, pensez à nous contacter. Nous pouvons également relayer gratuitement vos animations sur notre agenda et nos réseaux sociaux. Vous nous retrouvez sur tourismecoeurdegaronne.com et sur Facebook et Instagram. Je vous souhaite un excellent week-end et profitez bien de l'été en cœur de Garonne.
5: 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Nous vous souhaitons un très bon week-end sur Radio Galaxy.
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1: Ben bonjour à tutti et va qui l'émission de l'association Ben Leo et de l'Institut d'Études Occident de la Vaucluse. As ben parla.
2: Maïde Kasdi.
1: Alors, Uwey, à notre émission, au sommaire, Uwey, des canins dire, des canins faire, Annie.
2: Eh ben, Uwey, il y en a par là, mouton.
1: Oh, les fèdes.
2: Là, c'est le mouton.
1: Les moutons.
2: Alors, un mouton des Camargues. En fait, c'est le Mérinos d'Arles.
1: Ah.
2: Et il est aussi appelé métis.
1: D'accord.
2: Et ce, à qu'est-ce mouton?
1: Mouton.
2: Il est rustique, grégaire, et c'est l'emblème de la grande transhumance, le Mérinos d'Arles.
1: Le Mérinos d'Arles, donc, va qui un poulet mouton, final. Hein. Bon, ben, avant encore, je vous propose d'écouter une chanson cantée par des Italiens, par le groupe L'Escabotte. Chantal, le connais, ça, quel groupe
2: L'Escabotte? Oui,
1: c'est sûr. C'est Montagnol qui nous cante Sus Pastouré. Les pastourés, ça veut dire qu'est-ce que les pastourés?
3: Quel est-ce qu'il garde dans les fêtes?
1: Les bergers. Et va qui. Alors, écoutez, Sus Pastouré, personne.

0: parlen eux d'un mouton mérinos d'Arles, le mouton de Camargue. C'est une race qui, pour vous écrire un peu, hein, est reconnaissable par les bannes estriades et enroulades qui ornent la tête du mascle. Le mérinos d'Arles est un mouton de petit gabarit. Les fèdes pèsent entre 50 et 55 kilos et les arrêts entre 80 et 85. Donc, le mérinos a quasi de ses ascendants, son os caractéristique. L'os, c'est la toison. Donc, à quel os est particulièrement abondant et le pèse médian des os est de 12,5 kg pour les fèdes, 5,5 kg pour les arrêts.
1: Eh bien, c'est très lourd, hein?
0: Oui. À quel os cette toison, donc, réquerbe l'intégralité du corps, même le front, les gouttes, les pattes. Est-ce qu'on pose des flots en saca, c'est-à-dire de mèches très tassées, constituées d'une laine blanche et mou, ondulée et longue.
1: Alors, ses oreilles, bon, on va dire un peu sa tête, le reste, hein, ses oreilles sont horizontales et de petite taille. La tête des mâles, donc on l'a dit tout à l'heure, elle porte de grandes cornes. Alors, ces cornes ont une section triangulaire et elles sont enroulées en spirale. C'est très joli. Et on trouve aussi quand même des béliers sans cornes. Et même, ils ont tendance à être de plus en plus nombreux, parce que ils sont préférés aux autres pour des raisons pratiques.
2: Ah,
1: oui. Les cornes, ça gêne. Hein.
0: C'est une race ovine rustique, résistante. La mérinos d'Arles est capable de marcher sur des distances longues, perturbées, sans nourriture, et spécialement en alpage. Et supporte des variations quantitatives et qualitatives des rations quotidiennes grâce à une bonne capacité pour mobiliser ses réserves corporelles de gras, spécialement à une période de l'année, c'est-à-dire la fin de l'hiver, fin à la mi-temps d'avril. Et la qualité des laus, donc de la toison, est un barrage naturel contre les agressions climatiques, la pluie, la frais, la canicule.
1: Voilà, on commence à bien cerner le mérinos d'Arles.
2: Son origine, alors, fin finale.
1: Alors, eh ben, en fait, depuis l'Antiquité, la plaine de la Crau est une région d'élevage ovin.
2: Ah, la Crau.
1: Voilà, ovin. Et au début, je saute là, au début du 19e, siècle, l'accroissement démographique en France, ainsi que le développement de l'industrie et de l'armée, vont entraîner une demande accrue de laine, tant en quantité qu'en qualité. Et, pour forcer la diffusion des races mérinisées, Napoléon Bonaparte va rendre obligatoire l'utilisation de béliers mérinos issus des bergeries nationales.
0: En 1805, est créé le Jus Imperial d'Arles, que ces méthodes sont directement répressées du Jus National.

0: de Rambouillet.
1: Ah.
0: Et donc, au siècle XIX, la race Mérinos d'Arles apparaît en Provence. Elle est issue des cousins entre les fèdes locales et les arrêts Mérinos venus d'Espagne via l'Ujas Imperial d'Arles. Per l'apport des sangs Mérinos, une race reconnue pour sa production lanière, en quantité et en qualité, c'est certain d'imprimer, de faire une race destinée à produire des lanes.
2: Eh oui, de la laine pour l'armée, etc. Donc, en 1921, le syndicat des éleveurs de Mérinos d'Arles est créé. Et une de ses premières initiatives, c'est d'infuser dans la race du sang de Mérinos du Châtillonnais. Tout ça pour améliorer son format et sa précocité. À partir de 1928, donc 7 ans après, la sélection de la race est confiée au domaine du Merle. Ce domaine est situé en Croix. Donc là, ils vont sélectionner la race.
0: Et après la guerre, en 1946, un flockbook, un flockbook de la race apparaît. Alors, c'est un registre, tout simplement, un registre spécifique utilisant un zootechnie, principalement pour les espèces ovines et caprines. À quel document officiel permet de consigner les informations généalogiques détaillées sur les animaux d'élevage appartenant à une race donnée. Et après, entre 1955 et 1982, il s'est créé un système des ARA, qui recampent des darés, des béliers, qui sont lugas, les éleveurs de la région.
2: Le 2 février 1978, l'UPRA de la race est créé. L'UPRA, c'est-à-dire que c'est un organisme pour définir la race, hein, pour la soutenir les éleveurs de cette race. Et l'UPRA est reconnu par le ministère de l'Agriculture le 28 avril 1980. Alors, donc, je répète ce qu'est cet organisme. Son optique, c'est de conserver une diversité génétique et de sélectionner les ovins sur certains critères. Hein, c'est eux qui définissent comment est la race. En 2018, on est tout proche, l'association Collectif pour la promotion du Mérinos d'Arles est créée. Et cette association travaille sur la valorisation des produits de la race et plus particulièrement de la laine, au travers notamment du développement de vêtements techniques de randonnée.
1: Ok. Eh bien, Guillaume vous propose d'écouter une chanson avant de continuer. Hein? De qu'en pensez-vous?
2: Alors, en montagne, avec les Mérinos?
1: Non, on est écouter le groupe Bartas qui nous cante « Écoute mes plats, écoute mes bains, hein? 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

0: Alors, après, écoute mes plans, on continue avec notre Mérinos. Et alors, à quel Mérinos? Où sont ces troupes fin finale? Et ces troupes de partout, pour notre réseau de tour, faut bien ça, pour qu'on puisse avoir à quel Mérinos? Où sont ces troupes?
1: Ah, pas n'importe où. La race Mérinos d'Arles, principalement, est-ce qu'on s'engagera dans la région Provence? Et récampe 92% des effectifs. Spécialement dans la plaine de la Crau, on te dénombre quasiment 130 000 des 1250 000 fèdres. Donc, la majeure part est en province et surtout dans la Crau. À cet effectif, Nympha, une des premières races françaises en termes d'effectifs, et la première race des Mérinos d'Europe. Mais, c'est un temps bien, Nindrome et Isère.
2: Voilà, alors on va parler un peu des orientations de l'élevage. On l'a un peu expliqué déjà tout à l'heure. Alors le Mérinos d'Arles était originellement utilisé pour produire de la laine, on l'a dit, à l'époque de Napoléon. Et il a en effet des qualités lainières des Mérinos. Produit une laine d'une finesse moyenne de 21 micromètres, donc c'est minuscule, et du coup cette laine de Mérinos d'Arles est la plus fine d'Europe. Et en plus, elle est une des plus gonflantes au monde. Le problème, c'est qu'aujourd'hui, ce n'est plus son intérêt principal, la laine, et... parce qu'il y a des laines, il y a du synthétique, mais elle continue toujours à être un complément de revenu pour le Mérinos.
1: Et oui, c'est la production d'agneaux des boucheriers, des mazellariers, qui rémunère justement les éleveurs. Mais la laine des Mérinos, sous forme de pelotes, de caussettes et autres, elle est dès le commerce, car la particularité de laquelle l'âne des Mérinos d'Arles dit le fait qu'à cette race, elle est stade longtemps sélectionnée pour produire une laine fine et sans ce jarre. Jarre est une fibre grossière qui pousse sur certaines races des moutons. À cette fibre, elle mesclade à la laine et la reine irritante pour la peau. La laine Mérinos d'Arles n'a dit de jarre. Sauf que la reine force douce, donc c'est pas irritante et gratte pas.
0: Ah, elle force douce.
2: D'accord, à Castellane, à Didéjar. D'accord.
0: Didéjar. Et l'élevage alors, l'élevage.
2: Alors comment, tu veux savoir si comment on élève ces Mérinos?
0: Ouais, l'élevage.
2: Alors, Mérinos d'Arles est typiquement intégré à des systèmes transhumants. On a un peu parlé tout à l'heure. Et il quitte les plaines méditerranéennes, comme celle de la Crau, pendant l'été, et il va rejoindre les estives alpines. Et en fait, on peut décomposer cette transhumance en trois étapes. D'abord, la transhumance dans les estives alpines de juin à octobre, donc en été, estives alpines. Retour ensuite dans la partie irriguée de la plaine de la Crau d'octobre à mars, donc en hiver. Et troisième, séjour dans la partie sèche de la plaine de la Crau de mars à juin.
1: Imprimant.
2: Et en fait, les animaux sont toujours
0: en balade,
2: en pâturage, en randonnée.
0: Ah ouais,
2: ils sont toujours en pâturage.
0: Espère à quoi que la carne est force bonne. Hier où ils mangeaient,
2: ah je sais pas si c'est
0: si si hier où ils mangeaient l'autre jour en Camargue des costelettes des Mérinos, eh ben force bon. Hein.
2: Chantal va te parler de la viande. Tiens, allez
0: Chantal.
1: Il y a, semble qu'il y a des signes de qualité pour la viande, pour la carne.
0: Yeah.
1: Donc, il y a l'isagneau de Sisteron, label rouge IGP, soutenu par la filière locale de la région, Provence, à cette race, constitue à Mélidou, deux autres races des Alpes du Sud, le support maternel, malgré tout, des agneaux vendus sous la dénomination Agneau de Sisteron, produit Label Rouge et Indication Géographique Protégée.
2: D'accord.
1: Et l'autre, Label
2: Rouge. C'était l'agneau de Sisteron, hein. D'accord.
1: L'agneau de Sisteron.
2: Oui.
1: C'est ce qu'on dit. Label Rouge, agneau de la Drée, de la région Rhône-Alpes, pas un PACA, donc, les élevages et de la race pendant s'engager dans la démarche. Label Rouge, agneau de la Drée.
2: D'accord. Donc, ils sont
1: dans les deux signes.
2: Hein, pour le mérinos.
0: Pour le mérinos. Hein, qu'est-ce une bonne viande. Eh bien, je vous propose d'écouter encore une canson. Pastre et pastresse.
2: C'est bien. Et berger et bergère.
0: Berger et bergère. Est-ce Maria Rouanet qui nous canta quoi? Hein? Non, est-ce Martine Despeigres, pas mal.
2: Est une femme.
0: Martine Despeigres qui nous canta encore et qui est donc dit son CD que c'est son Dada Lencar. Alors, écoutez, Pastre et Pastresse.

0: Le gaubi provençal fa un temps à pas mettre une mérinos d'effort.
1: Oui, en français, à ne pas mettre un chat, non, dehors. Je ne sais plus que ce qu'on met pas dehors.
0: Eh bien, provençal disait fa un temps à pas mettre une fête, en fait, d'effort.
2: Ah, une fête.
0: Ils ne disaient pas un mérinos. C'est-à-dire
1: que normalement, là. Une fête. Ouais, mais parce qu'une mérinos, il est toujours dehors.
0: Alors,
1: ça ne marchait pas trop.
2: J'avais envie de dire, oui, qu'il fasse l'année dans les Alpes.
0: Alors, en fait, en provençal, on disait plus une fête. C'est au caillard, mais modifique c'est... à la cause. Fa un temps de pas mettre une fête d'effort. Va qui va. Et vaut mieux un loup dans une escabotte de moutons qu'une messe de février trop belle.
1: Tu nous l'as déjà dit ça. Tu nous l'as déjà dit.
0: Vous l'avez déjà dit,
1: oui, oui, oui.
2: Dis donc, c'est...
0: C'est un proverbe.
2: Ça veut dire que le mois de février est trop
0: beau.
2: Trop beau, c'est pire
0: c'est
2: qu'un loup dans le troupeau.
0: Vaut mieux un loup dans une escabotte de moutons qu'une messe de février trop belle.
1: Une escabotte de moutons, c'est un troupeau de moutons, hein, c'est ça.
0: Alors, il trouve la rivirade, il trouve qu'elle est un peu différente. Mars qui vient mouton, porte lion.
1: Ah, je comprends rien.
0: Ouais, mais c'est compliqué.
1: Toi non plus.
0: Alors, si.
2: Si on traduit mot à mot,
0: c'est figuré. Si on traduit mot à mot, c'est Mars quand vient mouton, qui devient mouton.
1: Qui devient mouton.
0: Et il porte un lion.
2: C'est grave.
0: C'est-à-dire
2: que si Mars est trop doux, après, ça va se gâter.
0: Eh ben, je crois que Chantal a bien trouvé. Un mois de mars qui commence dans la douceur finit par les intempéries.
2: Ah, c'est ça.
1: Ah ouais.
0: Tu vois, c'est complètement bon. Figuré.
2: C'est figuré.
0: Hein? Mars, alors, même autour d'un maille vous le dire, Mars quand vient mouton porte lion. Ouais, hein. Et une bédigue et un bédigasse. Alors, des caisses, quoi. Une bédigue. Qu'est-ce que c'est, Annie, une bédigue?
1: Un agneau, non?
0: Ouais,
1: non, je sais pas.
2: C'est une brebis, en principe.
0: C'est une brebis, ouais.
1: Ah,
0: et une bédiga, c'est un bénet.
1: Un bénet.
0: Et garde, celle-là, elle est tristounette. Hein.
1: Ah.
0: Ouais, je sais pas si tu veux la dire. Ah, bah, je la dis quand même mal.
2: Regarde
0: mes loups à Kéo, garde l'œil fade sous la lune.
2: Oh, que c'est joli.
0: Mais
2: ça veut dire qu'il est
1: mort. Il est en train de mourir.
0: Oui, ça veut dire qu'il est mort, qu'il est pendu.
1: Pendu, carrément. Mais
0: ça
1: sinon, c'était beau, regarde. Même pour quelqu'un de mort,
0: Quand il est pendu,
1: c'est autre chose.
0: Garde l'effet de sous la lune, et la traduction, ça veut dire qu'il s'est pendu.
2: Ah ben ça, alors.
0: Ouais, ouais.
2: Oui, bon, j'ai changé ça. J'aimerais bien les connaître, c'est compris, ces expressions.
0: Et dormir comme une lèvre. Vous savez ce que vous dire, dormir comme une lèvre?
1: Lèvre, c'est un lièvrier, c'est ça?
0: Non.
2: Un lièvre.
0: Dormir comme une lèvre.
2: Alors là?
0: C'est dormir que d'un œil.
2: Ah.
0: Parce que la lèvre est toujours sur ses gardes.
1: Ouais.
0: Et per acaba, Annie, c'est pas une teste des cabres?
1: Je suis pas têtue.
0: Une personne qui a une tête des cabres.
1: Qui est têtue,
0: c'est ça.
1: Ah, d'accord.
0: C'est une personne qui en fait plutôt qu'à sa tête, plutôt que têtue.
1: Ah,
0: plutôt que têtue. Une teste des cabres.
2: Regarde
0: mes loups à Kéo, c'est une verte à dire teste des cabres.
2: Les gens qui ont gardé des chèvres en ont des souvenirs. Pas attendris.
0: Une teste des cabres. À Kéo, c'est une teste des cabres. Ça veut dire que c'est en fait un têtu, quoi, une personne, qui n'en fait qu'à sa tête.
2: C'est exactement ça.
0: Va qui.
2: Tu leur dis, on va de là, elles vont à gauche, tu leur dis.
0: Voilà. Et donc, c'est une teste des cabres.
2: C'est ça.
0: Une personne qui n'en fait qu'à sa tête. Eh ben, il y a où, vous propose, parce que tout est à quels animaux, là, sont sur la terre, et si la terre est pas belle, comment en faire? Donc, vous propose d'écouter Alice, une canson écrite par Jean-Bernard Plantevin, qui se nomme La Terre est belle.

0: Et bien, va qui, donc, après La Terre est belle, et bien, va être lourd de ses guitares.
1: Et
0: on irait un bel ou un Camargue vers les Mérinos.
1: Plutôt en crocs.
0: Plus
1: il y
0: en
1: aura beaucoup plus, je pense.
0: Un
1: à plein de crocs. Qui sont dans la plaine.
0: Va qui. Bon, ben, erre l'émission de l'association Ben Léo et de l'Institut d'Études Occitan de la Vaucluse. As ben par là.
1: Mal des casse-dits.
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0: Ah bien, bonjour. Oui, bonjour. Et il est vrai que c'est intéressant de savoir qu'il y a des compteurs dans, au Louvre à Paris.
1: Oui, c'est une façon en fait d'aborder les œuvres différemment que lorsqu'on est conférencier. L'idée c'est vraiment de rentrer à l'intérieur des œuvres. Quand on regarde une œuvre, même avec un conférencier, on reste 5 minutes, on passe. Quand on raconte un conte devant une œuvre, on s'installe, on s'assied, on contemple. On rentre dans l'œuvre et moi ce que je leur dis c'est que j'ai raconté les histoires qui se cachent derrière l'œuvre. Et du coup en racontant l'histoire, je m'appuie sur l'œuvre en même temps et du coup c'est comme si on rendait un petit peu vivantes ces œuvres. On faisait bouger les statues, qu'on rentrait à l'intérieur des tableaux et c'est vraiment une approche sensorielle, beaucoup plus sensorielle qu'une approche mentale avec la tête ou explicative.
0: Alors vous inspirez des contes qui sont déjà existants ou vous créez vous-même du conte ?
1: Alors au musée du Louvre, comme il y a déjà beaucoup d'histoires de raconter, par exemple quand on parle de la mythologie, il est difficile de raconter autre chose que la mythologie devant une œuvre qui parle de la mythologie, donc là c'est plutôt des contes et légendes existants. Ailleurs, j'écris les contes en fonction des œuvres. Moi je suis venue au conte par l'écriture en fait au départ.
0: Et est-ce que dans vos contes vous ajoutez toujours la petite anecdote, parce que c'est ce qui est croustillant dans un conte, c'est-à-dire un conte on va du départ, il était une fois par exemple, et on termine, mais entre temps les conteurs ont quand même ce petit biais de pouvoir rajouter une petite anecdote qui est concomitante à ce qui vient d'être dit. Et ça fait une autre petite histoire à côté. Ça, c'est le savoir-faire du conteur que je suis en admiration. Parce qu'il ne faut pas perdre le fil, après. C'est ouais, surtout ça.
1: Ouais. Les grands spécialistes de ce genre de choses, c'est les Égyptiens. Ils adorent les histoires dans les histoires dans les histoires. C'est des histoires à tiroir. Alors on parle d'un truc, puis ça s'en va ailleurs, puis ça revient. Et oui, en effet, de tout temps, parce que ça je parle quand même de l'antiquité égyptienne, les conteurs se sont amusés à rajouter des petites choses à l'intérieur des
0: alors c'est ce qu'ils disent souvent comme explication simple, ils disent c'est comme un arbre, vous c'est démarrez ça. Donc au pied de l'arbre et vous montez jusqu'à la cime, mais vous avez des branches et hop, vous arrêtez à la branche pour raconter une petite histoire, ça veut dire que vous pouvez en émailler autant de fois que vous voulez.
1: Exactement.
0: Et ça c'est le rôle du conteur.
1: Et puis, tout dépend aussi du public. Parce que parfois, il peut se passer quelque chose dans le public qui va amener encore ailleurs.
0: Oui, c'est vrai.
1: Ah oui. Voilà, par exemple, quand on raconte un conte, on a des images, en fait. On transmet des images. Moi, je dis que le conte, c'est un peu l'ancêtre du cinéma. On transmet des images plus que des paroles. Et puis, tout d'un coup, il y en a un qui va dire, qui va donner un mot, qui va donner encore une autre image. Et moi, parfois, quand ça arrive, eh ben, quand elle me parle, je l'intègre ensuite la prochaine fois que je compte.
0: Et vous, est-ce que vous savez combien de contes vous avez pu réaliser ?
1: Oh là là.
0: Enfin, alors, écrit de par vous-même, je vais dire. Hein.
1: Oh là là, parce que j'ai créé un site qui s'appelle Mille un Contes.
0: C'est ce que j'allais vous faire dire.
1: Et en fait, j'ai, à une époque, je crois que pendant 10-20 ans, j'ai écrit toutes les semaines un nouveau conte. Alors bon, après, comme c'est toutes les semaines, c'est pas non plus quelque chose de tout complètement terminé. C'est une ébauche de contes, mais après, je les ai réutilisés. J'en ai écrit beaucoup, beaucoup, beaucoup, beaucoup. Je sais pas combien, mais...
0: On va considérer les 1001 contes.
1: Oui, c'est ça.
0: Comme ici dans notre région, nous avons des vignes, par exemple, où on appelle le vin le 1001 pierres. Ah. Ça, c'est pas mal. Je trouve qu'il y a de l'imagination, de la créativité dans ce domaine. Même si on fait de l'agriculture, ça empêche qu'il peut y avoir de la poésie. Tous les jours, vous faites ça, des récits, des contes avec un public, je suppose, qui est avec vous.
1: Quasi tous les jours, oui, parce que je travaille dans plusieurs endroits différents. Heureusement, d'ailleurs, parce que c'est aussi la joie
0: du monde. Pas uniquement qu'au musée du Louvre.
1: Ah non, non. Voilà. Non, non, heureusement. Mais je travaille beaucoup dans les musées, parce que comme j'écris, du coup, ça a beaucoup intéressé les musées d'avoir vraiment des contes écrits sur des œuvres. Oui, je fais ça quasi tous les jours. Oui.
0: Bien, ça fait partie de la culture, et c'est bien parce que la culture a besoin d'être colportée. Et puis, la preuve, c'est que vous êtes à Tulle. Et on pourra vous entendre certainement, pour ceux qui vous le voudront, à venir au spectacle que vous proposez dans le cadre de ce festival.
2: qui avait lieu hier après-midi.
0: Ah ben voilà. Donc, vous voyez comme quoi, en fait, les choses se décalent dans le temps.
3: Depuis quand donc vous est venu ce goût pour le conte? Vous disiez que vous aviez commencé par écrire.
1: Oui, bah moi en fait j'avais fait des études théâtrales, hein, une école de théâtre. En fait je savais pas du tout que j'allais devenir conteuse, hein, m'est tombé dessus complètement. Ça fait maintenant, moi ça fait 25 ans, 30 ans maintenant, et c'est arrivé un peu par hasard. Je visitais une église qui était en fait l'église des comédiens à Paris. L'église Saint-Roch, avec une conférencière, et c'était en pleine journée, il n'y avait que des personnes âgées, puis on était deux jeunes. Et elle était très surprise, puis elle me dit, ça vous dérange pas si je vous interviewe à la fin pour savoir ce que vous venez faire là? Je dis, bah ouais. Et puis on discute, et elle apprend que je fais du théâtre, et elle me dit, mais ça t'intéresserait pas d'écrire des contes pour les et faire visiter Paris aux enfants? Oh ben j'ai dit, ça c'est génial. Et voilà, et comme j'étais seule comédienne, ben je me suis mise à écrire des contes, comme ça que c'est venu. Et puis après, de fil en aiguille. Mais vraiment, ça m'est tombé dessus.
3: Très bien. Alors, vous êtes originaire du Tarn ?
1: Tarn-et-Garonne.
3: Tarn-et-Garonne.
1: Ouais.
0: Oh, c'est à peu près la même cause. Hein. Il y a une mode des mailles.
3: Exactement. Et Beléo, que vous avez entendu par là, del groupe La Talbero, qui a reculi des contes établis.
0: Je ne connais pas Beléo, quelle culture occitane perd la musique.
3: Et puis on va la lui faire découvrir, André.
0: Exactement.
3: C'est ce que je vous propose en direct sur trois radios ce matin. C'est notre plateau radio dans le cadre de la 11e édition du festival Baladoc sur Décibel FM, Bram FM et Radio Vicomté. La Talbero qui va sortir un nouvel album. Almes de June, Balletti Blues, c'est le nom de l'album.
0: Et oh.

0: Et au Bénin discuta le groupe La Talbert de Cordes sur Ciel avec La Passène, donc premier extrait de son dernier album Balletti Blues. C'est le plateau radio, on est en direct. On a toujours Constance Félix qui nous fait l'amitié d'être avec nous, qui est intervenue hier dans le cadre du festival Baladoc et qui va nous dire un conte en français. C'est ça, Constance ?
1: Oui, tout à fait. Un conte sur les arbres et plus particulièrement sur le cacaoyer. Et oui, on va voyager avec le cacaoyer, mais quand on parle de cacaoyer, on parle de chocolat. Est-ce que vous connaissez les vertus du chocolat ? Parce que moi, je connais, j'en connais un, il connaissait bien les vertus du chocolat. Et pour vous dire, c'était un paysan, mais tout paysan qu'il était, pas de bol. Il n'avait pas été gâté par la nature, il était laid, mais vraiment laid. Et pour vous prouver que je ne vous mens pas, il avait un seul cheveu sur le caillou, il n'avait plus de dents, il avait des oreilles en feuilles de chou, il était laid. Et pourtant cet homme si laid avait épousé, waouh, la femme la plus belle de son pays. Et personne ne comprenait comment cet homme si laid avait épousé cette femme si belle. C'est que notre homme, il en avait non pas dans la cabosse, mais dans la caboche. Quand son père est mort, il lui a dit « mon fils, je te lègue un champ en friche et le tambour de tes ancêtres, ce grand tambour qui est capable de faire tomber l'eau du ciel. » Et ça, ce n'est pas tombé dans l'oreille d'un sourd. Notre homme, comme il était très gourmand, plutôt que de planter du mil comme ça se fait en Afrique, il avait planté des graines de cacaoyer. Il avait mis son tambour au milieu du champ et tout, il avait fait tomber l'eau du ciel grâce à son tambour. Ce jour-là, notre homme, il était au milieu de son champ, il faisait le meilleur chocolat du pays, et tout d'un coup, il voit, waouh, une femme tellement belle, que ce n'est plus son tambour qui s'est mis à battre, mais bel et bien son cœur. Seulement, notre homme n'était pas fou, il savait qu'il était très laid. Alors plutôt que de se montrer, il s'est caché derrière son tambour. Et là, il a fait un rythme endiablé. Tagadatata, tagadatata, tagadatata. Et la femme, elle était sur sa route. Et quand elle a vu tout d'un coup, au milieu du champ, un tambour qui jouait tout seul, elle s'est dit, mais qu'est-ce que c'est que ça ? Alors elle est rentrée dans le champ, elle s'est approchée. Et l'homme, quand il a vu la femme s'approcher, et elle s'est encore approchée. Et quand elle était toute proche, il s'est retourné. Et de l'autre côté, un énorme chaudron rempli de chocolat. Une odeur, miam. Une saveur. Il a pris un bol. Il a rempli avec une louche le bol de ce précieux liquide. Et toujours en se cachant derrière son tambour, il a tendu le bol à la femme. Et la femme, quand elle a senti l'odeur, le parfum du chocolat, elle n'a pas hésité une seule seconde. Elle a pris le bol et c'était tellement bon.

0: Être attentif à cette émission avec un compte magnifique. Je ne sais pas si vous avez l'habitude de les enregistrer, vous en avez, on peut les trouver quelque part, on peut les réécouter ou...
1: Alors, en fait, je travaille également au Musée de la Musique, à la Philharmonie, et là, il y a des podcasts sur le site de la Philharmonie, qui sont les petits contes de la Philharmonie. On est plusieurs conteurs, je crois qu'on est une dizaine de conteurs, et il y a certains contes qui ont été enregistrés de mon cru, et il y a également des vidéos sur mon petitlouvre.fr. Ça, c'est des petites vidéos qu'on a fait pendant le confinement, où je raconte des contes in situ dans le musée du Louvre. Ça dure aussi 4-5 minutes. Et puis sinon, j'ai un site internet qui s'appelle mille-un-contes.com où j'ai enregistré pas mal de contes.
0: Donc on tape conteuse Constance Félix sur internet et on trouve tout ça.
1: Oui, je pense que vous trouvez.
0: Bon, on va faire simple.
1: Merci beaucoup de votre accueil. J'étais ravie d'être là. Et bravo pour ce que vous faites.
2: Eh bien, merci de nous avoir enchantés.
0: Et bon retour,
2: comme on dit.
0: Et bon retour à la capitale.
1: Merci.

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1: C'est l'épicerie associative Locomenge à Saint-Gaudens qui recherche deux jeunes volontaires en service civique à partir du 1er septembre 2026 et pour une durée de 10 mois. Vous participerez à la vie de l'épicerie et vous contribuerez également à des actions de sensibilisation et d'accès à l'alimentation de qualité pour tous, autour notamment d'ateliers pédagogiques. Vous effectuerez entre 24 et 30 heures par semaine, c'est accessible uniquement aux plus de 18 ans. Donc c'est l'épicerie Locomenge à Saint-Gaudens qui recherche deux jeunes volontaires en service civique. Pour plus de renseignements, vous allez sur le site internet locomenge.com. Si vous êtes en ce moment à la recherche d'un job saisonnier, il n'est jamais trop tard car en Occitanie, c'est l'enseigne APEF spécialisée dans les services à la personne qui prévoit près de 210 recrutements en Occitanie et tout près de chez nous puisque vous retrouverez une agence à Muret et plusieurs sur Toulouse. Le réseau recrute des profils variés avec ou sans expérience, assistants ménagers, gardes d'enfants de plus de 3 ans ou encore jardiniers bricoleurs. Des auxiliaires de vie sont également à pourvoir. C'est l'agence de services à la personne APEF qui recrute pour cette saison estivale. Vous pouvez candidater directement en ligne sur le site internet APEF Recrute. Plusieurs offres sont à pourvoir en ce moment avec l'agence d'emploi ou boulot à Caser. Tout d'abord un infirmier ou infirmière diplômé d'État au sein d'un EHPAD sur le secteur de Saint-Gaudens. Le poste est à pourvoir à partir du 1er septembre pour un temps plein avec un CDI à la clé. Sur le secteur de Saint-Élix-le-Château, on recherche un chauffeur poids lourd manutentionnaire pour des livraisons plus des ravitaillements de chantier. Le FIMO est obligatoire. On recherche aussi un poseur de panneaux photovoltaïques sur le secteur de Saint-Élix-le-Château également, un tourneur-fraiseur conventionnel fousseré et enfin un charpentier métallique sur le secteur de Caser. C'est avec l'agence Au Boulot à Caser. Pour plus de renseignements, vous allez sur le site internet au-boulot.com.
2: Et si vous aussi vous cherchez un emploi ou que vous avez un emploi à proposer, envoyez-nous vos annonces en allant sur notre site internet radiogalaxie31.com, rubrique annoncée. C'est avec grand plaisir que nous les diffuserons. Merci de votre fidélité. Je vous dis à très vite.
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4: À la bonne heure, il est 9h.

0: au bas de d'oiseau par Éric Bouvel.
1: Eh bien, place au poisson d'or bleu avec Alain Saint-Héron, interprété par Claude de Barbotin.

0: Canastelle était dans le titre du morceau interprété par Claude Barbotin.
1: Madison Square, c'est le titre du morceau joué par Bruno Desmet.

0: Madison Square par Bruno Desmet.
1: C'est quand on musette, c'était de valse que je vous interprète Bénédicte Grimal.

0: 50 qu'on musette, qui est interprétée par Bénédicte Rival.
1: Et voici Reine Samba, jouée par Jacques Vlecken.

0: Reine Samba par Jacques Vlicken.
1: Eh bien, place au passant double avec une Parisienne à Séville, interprétée par Gabriel Chantilly.

0: Bien, c'était une parisienne en Séville, interprétée par Gabriel Chantrieux.
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2: Balajou, c'est le titre de la valse jouée par le duo Jacques Guillamin-Jean Delon.

0: Balajo par le duo Jean Delon, Jacques Guillemin.
1: Eh bien, Tassa Samba avec Bougette, interprété par Armand Lassalle.

0: Mazurka Musette par Jacques Demers.
1: Et voici le roi de la corrida, c'est un passodoble interprété par Dobby et Maureen.

0: Le roi de la corrida était interprété par Dobby Emmerine.
1: Place au boléro avec Regarde-moi dans les yeux, joué par Gérard Lamolère.

0: Regarde-moi dans les yeux, par Gérard Lamoller.
1: Eh bien, voici le bal au baléare, c'est un cha-cha, interprété par Eric Bouet.

0: c'était Le Bal au Braillard, Tcha Tcha, interprété par Eric Moé.
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0: Et voici la valse arabesque, interprétée par Jacques Guillemin.

0: Eh bien, c'était la valse à la Vesre, interprétée par Jacques Guillemin.
1: Nous passons à un morceau de jazz intitulé Nice 42, joué par Jacques Bratty.

0: Nice 42 par Jacques Brati.
1: Bien, place au Boléro avec Oublie-moi, interprété par Gilbert Roussel.

0: Oublie-moi était dans le titre du morceau, interprété par Gilbert Roussel.
1: Retour à la valse avec Andrea, joué par Jean Delon.

0: C'était la marche des Gaulois, interprétée par Alain Musichini.
1: Et nous allons terminer aujourd'hui avec Cœur de Français. C'est une valse jouée par Éric Bouvel.

0: Eh bien, chers auditeurs, l'émission d'aujourd'hui est terminée. Nous vous souhaitons une bonne journée. Nous vous donnons rendez-vous pour une prochaine fois. Au revoir, Jean.
1: Bien, salut, Jacques. Et bonjour à tous et à bientôt.
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0: 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Il est 10h.
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0: L'agenda du week-end sur Radio Galaxy du 31 juillet au 2 août. Bonjour Alexis.
1: Salut Lorient.
0: Les amateurs d'astronomie vont pouvoir se régaler ce vendredi 31 juillet au balcon des étoiles de la Trappe qui nous ouvre les portes de l'univers pour observer les constellations, les planètes et les étoiles tout en profitant des explications passionnantes des animateurs. C'est organisé par le Club du Temps Libre et des Loisirs de Marc Favre. Rendez-vous ce vendredi de 21h à minuit. C'est au balcon des étoiles de la Trappe.
1: Ce vendredi 31 juillet à 21h au Théâtre de plein air de Tourtouze, l'association Rampart clôturera son 15e festival lyrique sur des airs d'opéra. La compagnie Les Vertiges Lyriques vous convie à une thérapie lyrique, un couple consulte pour un dysfonctionnement passionnel et le thérapeute joue les gourous sentimentaux. Sans jargon psy, tout passe par la voix et le chant, pour un tarif de 17€ et gratuit pour les moins de 18 ans. Réservation et renseignements sur eloasso.com, Rampart Thérapie Lyrique.
0: Un beau week-end qui s'annonce également du côté de la guinguette du Moulin à Martres-Tolosane. Au programme ce vendredi 31 juillet, vous allez chanter vos tubes préférés avec une soirée blind test karaoké dès 19h30. Samedi 1er août, direction le soleil avec le concert du duo Latino Sueño Tropical à partir de 20h samedi soir. Et puis ce dimanche, vous retrouverez un mini marché artisanal et un atelier marque-page aquarelle. C'est à partir de 16h à la guinguette du Moulin de Martres-Tolosane.
1: Fête locale à Mayolas ce vendredi 31 et samedi 1er août avec au programme ce vendredi planche gourmande à partir de 19h, suivi du concert du groupe Michel Cabaret, et pour les plus courageux le samedi randonnée pédestre à partir de 9h, départ sur la place de la mairie, suivi du concours de pétanque à 14h, et on finit avec le show Match Prod à 22h30. Pour plus de renseignements, vous pouvez vous rapprocher auprès de la mairie de Mayolas.
0: Côté exposition, vous pouvez vous rendre à la galerie d'art L'Arcade de Saint-Clar qui accueille actuellement l'exposition de Patrick Rabassa et de Dominique Mian. Ce sont deux artistes peintres qui sont à découvrir jusqu'au 23 août à la galerie d'art L'Arcade de Saint-Clar et le vernissage aura lieu ce samedi 1er août à 18h.
1: Et Saint-Lizier accueillera à la galerie Bourassou du 5 au 17 août l'exposition photo Hunt par Jean-Luc Fexa. 18 clichés au moyen format argentique, la série Hunt est une errance au gré des paysages ruraux de son enfance. L'exposition est visible tous les jours sauf le mardi, de 11h à midi et de 15h à 18h à la galerie Bourassou de Saint-Lizier.
0: Et puis à Capens, ce dimanche 2 août, c'est le chanteur Michel Etcheverry qui vous donne rendez-vous pour un concert à ne pas manquer. C'est organisé par l'amicale Loisirs de Noé. Le célèbre ténor basque chantera son pays natal ainsi que les grands succès de Luis Mariano, mais aussi des chansons inédites. Concert de Michel Etcheverry à ne pas manquer ce dimanche 2 août. C'est à partir de 15h à la salle des fêtes de Capens. C'est une salle qui est climatisée avec place assise.
1: Le grand vide-grenier annuel de Man revient ce samedi 1er août de 8h à 18h30 sur l'allée du Précommun, avec plus de 100 exposants attendus ce samedi du côté de Man.
0: Et on termine cet agenda avec les nuits carlanaises qui se tiennent chaque mardi soir de l'été au Carlabail et qui vous proposent un spectacle en plein air sur la place du village. Et donc là, mardi prochain, le 4 août, ce sera un concert jonglé avec la compagnie Tempo de la Balle. Le spectacle s'appelle Remember. C'est du son, du show, de la jongle et de la bonne humeur géométriquement organisé pour faire péter les watts. À retrouver ce mardi 4 août à 21h sur la place de l'Europe du Carlabail. Merci beaucoup Alexis.
1: Merci à toi Lorient.
0: L'agenda du week-end, ça continue dans quelques minutes avec les offices du tourisme du Volvestre et de Cœur de Garonne. Vous restez avec nous, ce sera juste après cette pause musicale sur Radio Galaxy.

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2: L'Office de tourisme intercommunal du Pôle Vestre vous présente ses idées de sortie pour ce week-end.
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2: Le Volvestre continue de vibrer avec ses fêtes locales ce week-end. Cousins vous invite à la fête de Saint-Pierre-aux-Liens dès 17h pour la messe et à 18h pour le dépôt de la gerbe. À 19h, l'apéritif offert par la mairie sera suivi du traditionnel cabossoulet à 20h30, réservation obligatoire pour le repas.
3: Entrez dans l'univers fascinant des Vikings à travers un spectacle équestre ce samedi à 18h à Longage. C'est un spectacle proposé par les écuries du Carrousel. Au programme, épreuves de bravoure, démonstrations équestres, voltiges, musique nordique et bien d'autres surprises. Vous pourrez vous restaurer sur place avec la crêperie itinérante chez Jeannette. Pensez à réserver votre place pour le spectacle sur le site écurie-du-carrou-l.fr et comptez 5€ par personne. Pour rappel, c'est ce samedi à 18h à Longage.
2: Pour un moment gourmand et musical, rendez-vous au restaurant Le Grain de Sal à partir de 20h à Salles-sur-Garonne avec Jam en concert live. Réservez votre place dès maintenant auprès du restaurant Le Grain de Sal.
3: Pour ce dimanche, direction Noé pour un concert animé par Michel Etcheverry. C'est à 15h à la salle polyvalente de Noé. Pour plus de renseignements et pour réserver votre place, rendez-vous sur notre site internet.
2: Pour rappel, l'agenda complet est à retrouver sur notre site internet tourisme-volvestre.fr ou sur notre page Facebook chaque jeudi soir.
3: Passez un bon week-end en Volvestre!
4: Bonjour à toutes et à tous, c'est Virginie de l'Office de Tourisme au cœur de Garonne. Vous cherchez des idées de sortie pour le dernier week-end de juillet et le premier week-end d'août? Voici notre sélection des rendez-vous à ne pas manquer. Direction tout d'abord le Fousseret qui vous invite à sa grande fête locale du vendredi 31 juillet au lundi 3 août. Cette année, les Vikings prennent possession du village, le cor a retenti, les drakkars approchent et les guerriers se préparent pour 4 jours de fête. Au programme animation, retraite au flambeau, repas, banquet, concerts et soirées festives. Alors préparez vos boucliers et rejoignez le clan du Fousseret. Le plan aussi sera en fête avec au programme DJ, tapas, pétanque et plein d'autres choses jusqu'au 2 août. Vendredi 31 juillet, rendez-vous également à la Maison de la Terre à Poucharamé pour découvrir l'A45. À partir de 21h, ce quintet toulousain vous entraînera dans un voyage musical aux influences caribéennes, cuivre, percussions et rythme entraînant. Seront réunis pour une soirée festive chaleureuse et pleine d'énergie. La participation au concert se fera au chapeau. Enfin, samedi 1er août, Maison Garonne à Caser propose une nouvelle animation destinée aux petits explorateurs Nature en boîte. Toucher, odorat et ouïe seront sollicités pour découvrir la nature autrement. Les participants devront observer, sentir, écouter et tenter de deviner ce qui se cache dans de mystérieuses boîtes secrètes. L'animation débutera à 10h. Elle est accessible à partir de 3 ans et durera environ 30 minutes. Le tarif est de 3€ et la réservation est conseillée auprès de Maison Garonne. Samedi 1er août, gagnez ta boussins, marché artisanal et soirée disco avec Horizon Vibe Project, assiette de tapas et pizza. Côté exposition, plusieurs rendez-vous sont également à découvrir. À Martre-Tolosane, le musée de la faïence poursuit les célébrations de ses 20 ans avec une programmation exceptionnelle tout au long de l'année. Et au Grand Presbytère, ne manquez pas l'exposition Racine de Sophie et François Leteuil, visible jusqu'au 20 septembre. Pour rappel, si vous organisez un événement en cœur de Garonne, pensez à nous contacter. Nous pouvons également relayer gratuitement vos animations sur notre agenda et nos réseaux sociaux. Vous nous retrouvez sur tourismecoeurdegaronne.com et sur Facebook et Instagram. Je vous souhaite un excellent week-end et profitez bien de l'été en cœur de Garonne.
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né à Zandvoorde et francophone de souche flamande, et sa mère est bruxelloise. Enfant, il est très peu intéressé par l'école. Avec son frère Pierre de 6 ans, son aîné, Jacques connaît une éducation entre collège catholique et scoutisme. À 16 ans, il crée une troupe de théâtre avec quelques copains et écrit lui-même des pièces qu'il joue en amateur. Son père le fait entrer dans la cartonnerie familiale, où il est affecté au service commercial. Il songe très sérieusement à une reconversion, soit en tant qu'éleveur de poules, soit en tant que cordonnier, soit comme chanteur. Il choisit cette dernière voie et écrit n'importe où, n'importe quand. Amateur de musique classique, il compose ses premières mélodies sur le piano familial et sur sa guitare sans jamais avoir pratiqué la musique auparavant. Le 1er juillet 1950, il épouse Thérèse Michelsen. Le 6 décembre 1951, naît sa fille Chantal, qui est décédée en 1999. Cette année est aussi celle où il commence à chanter. À partir de 1952, il écrit et compose ses premières chansons qu'il chante dans le cadre familial et à diverses soirées dans des cabarets bruxellois. Il fait déjà preuve de sa puissance lyrique, qui rebute sa famille. Elle tente en vain de le dissuader de continuer dans cette voie. Lui, par contre, persévère. En 1953, il réalise un disque maquette aux 78 tours qu'il envoie en France à Jacques Canetti, découvreur de talent chez Philips et propriétaire du cabaret parisien Les Trois Baudets. Le 1er juillet 1953, appelé par Jacques Canetti, il quitte la capitale belge pour se rendre seul à Paris. Son immigration est à l'origine du prénom de sa deuxième fille, France, née le 12 juillet 1953. Il se retrouve dans une petite chambre inconfortable. Pour gagner un peu d'argent, il enseigne la guitare au danseur acrobate Francesco Cocchi Frediani, un artiste italien à l'affiche du cabaret La Nouvelle Ève. Ce dernier, témoin des premiers pas du débutant, l'accompagne d'ailleurs lors de son premier passage à l'Olympia à lever le rideau. Les conditions de travail sont difficiles pour Jacques. Il n'a pas de loge et doit se changer derrière le bar de l'Olympia. Après une représentation, Bruno Cocatrix le remarque, le félicite de sa prestation et l'invite à lui rendre visite pour discuter d'un prochain passage. En 1954, lors d'une tournée de Jacques Ellian à Bruxelles, il rencontre celui-ci en lui montrant l'une de ses dernières chansons, « Il peut pleuvoir ». Celle-ci est mise au répertoire de l'orchestre, ne se doutant pas que derrière son sourire crispé se cachait un si fabuleux talent. C'est principalement ainsi que la France va entendre parler pour la première fois du grand Jacques. En janvier 1955, Brel fait ses débuts à l'ancienne Belgique, célèbre salle de concert bruxelloise. La même année, il fait venir sa femme et ses deux fillettes en France et la famille s'installe à Montreuil. C'est l'année de son premier 33 tours, de sa rencontre avec Georges Pasquier, qui deviendra son régisseur et son meilleur ami, auquel en 1978, il dédiera la chanson « Jo Jo ». Je vous invite à écouter un premier disque de Brel qui s'appelle « Dans le port d'Amsterdam ».

0: En 1956, il rencontre le pianiste François Robert, qui devient son arrangeur musical, puis sera l'orchestre qui l'accompagnera durant toute sa carrière de chanteur. Cette même année paraît son premier grand succès, « Quand on a que l'amour ». Petit à petit, Brel trouve son style et son public. Il connaît enfin le succès lors de ses galas. Entre autres particularités, Brel ne cède jamais à la tradition du rappel, qu'il juge démagogique. En 1957, son second 33 tours reçoit le Grand Prix de l'Académie Charles Gros et fin 1958, année de naissance de sa troisième fille Isabelle, c'est le succès à l'Olympia en première partie. L'année suivante, il est tête d'affiche à Bobino, où il crée « Ne me quitte pas », écrite pour l'actrice Suzanne Gabriello, et la valse à mille temps. Dès lors, les journées s'enchaînent à un rythme infernal, Brel donnant parfois plus de concerts qu'il n'a de jours dans l'année. En 1960, il achète entre Monaco et le Cap Martin sur la plage de Cabé au Golfe Bleu, une maison qu'il occupera jusqu'en 1970. C'est là qu'il composera « La Fanette » et « Amsterdam ». Après sa mort, la mairie de Roquebrune-Cap-Martin a fait placer dans le village un buste en bronze dû au sculpteur Cyril de la Patelière, en hommage à Jacques Brel. En mars 1962, il quitte la maison de disques Philips pour Barclay, avec qui il signera un contrat exceptionnel de 30 ans en 1972. Le 6 mars 1962, il enregistre le Plat Pays, hommage à la Flandre. En octobre 1962, il crée sa maison d'édition musicale Harlequin. En 63, il interprète « Les vieux » en référence à ses parents. La mort de son père, suivie de très près par celle de sa mère, amène Brel à évoluer vers les chansons de plus en plus dramatiques, telles que « La Fanette »,« Au suivant » ou encore en 1964, « Amsterdam ». En 66, au sommet de son art, Jacques Brel sort « Ces gens-là », un nouvel album qui, outre la chanson homonyme, compte plusieurs titres qui deviennent des classiques incontournables de son œuvre. « Ces gens-là »,« Jeff », la chanson de Jackie, le tango funèbre, Fernandel, Mathilde. À 37 ans, Jacques Brel décide d'abandonner la selle. Pour autant, il honore ses contrats pendant encore plus d'un an et fait ses adieux à l'Olympia en octobre 66. Le 16 mai 67, il donne son dernier récital à Roubaix. S'il délaisse les prestations scéniques, Brel ne reste pas inactif pour autant. Durant l'été 67, il joue dans son premier long métrage « Les risques du métier » du réalisateur André Cayat. Le film est un succès public, puis sur son voilier, il commence à naviguer. Deux albums paraissent. Jacques Brel 67, où figure la chanson des vieux amants, et quelques titres créés sur scène l'année de ses adieux dont « Mon enfance » et « Le cheval ». En 68 paraît l'album « J'arrive » dont certaines chansons sont filmées en studio ou sur plateau de télévision. Vesoul, L'Éclusier, Je suis un soir d'été, Regarde bien petit. En octobre 68 à Bruxelles, au Théâtre Royal de l'Opéra, La Monnaie, il crée sa version francophone de L'Homme de la Manche interprétant le rôle de Don Quichotte aux côtés de Dario Moreno dont celui de Sancho Panza. Le spectacle doit être repris à Paris en décembre, mais Dario Moreno meurt le 1er décembre 68 à 47 ans d'une hémorragie cérébrale à l'aéroport d'Istanbul avant le décollage de son avion. Robert Manuel reprend le rôle pour le spectacle présenté en décembre à Paris. Au début de l'été 69, Brel est « Mon oncle Benjamin » dans le film des Doigts Molinaro, dont il compose la musique avec François Robet. Je vous invite à écouter le deuxième titre « Quand on a que l'amour. »
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Il tourne encore plusieurs autres films et en réalise lui-même deux, France en 1971. En 73 sort sur les écrans Le Far West qui est un échec. Pour son dernier rôle au cinéma, il campe le dépressif François Pignon, le personnage récurrent de Francis Weber, face au tueur à gages Monsieur Milan, alias Lino Ventura, dans L'Emmerdeur, à nouveau réalisé par Édouard Molinaro. Le succès l'attend aux États-Unis d'Amérique et au Royaume-Uni. Des traductions en anglais de ses chansons sont accueillies avec succès et enregistrées par David Bowie, Scott Walker, Mark Almond, le groupe Goodbye, Mackenzie, etc. En 1974, grand fumeur, apprenant qu'il est atteint d'un cancer, il abandonne le spectacle et part avec Madlib Bami, rencontré lors du tournage de L'Aventure, c'est l'aventure de Claude Lelouch, au bord de Lascoy, un voilier qui vient l'acheter. Mais il est déjà malade. On l'opère d'un cancer au poumon. Il décide de se retirer aux Marquises, et en 76, il revend Lascoy, et Madlib Bami lui rachète le 30 novembre de la même année un bimoteur Beechcraft Twin Bonanza, baptisé Jojo en souvenir de son vieil ami disparu en 1974, Georges Pasquier. Pilote privé depuis le 28 juillet 1965, il y fait l'avion-taxi pour rendre service aux habitants et les transportants entre l'île Marquise de Hivaoa, où il réside, et Tahiti sur un trajet maritime de 1430 km, soit un vol d'environ 5 heures. En 1977, malgré la maladie, il revient à Paris pour enregistrer son dernier 33 tours, Les Marquises, qui paraît le 17 novembre, avec un record d'1 million de précommandes. Il retourne aux Marquises après cet enregistrement, avant que, en juillet 1978, son cancer du poumon ne s'aggrave. Son cancer s'étant aggravé, il est ramené en France métropolitaine où il meurt d'une embolie pulmonaire le 9 octobre 1978 à l'hôpital Avicenne de Bobigny. Jacques Brel repose au cimetière d'Atuanoa, commune d'Iva, Oa, aux îles Marquises, non loin de la tombe de Paul Gauguin. Sa plaque funéraire est à l'origine d'un différend entre la famille Brel et Madlib Bami en 1999. Sa dernière compagne gagne le procès en justice et obtient le droit de mettre sur la pierre tombale l'effigie des deux visages tournés vers le soleil couchant. En 1981, sa fille France crée à Bruxelles la fondation Jacques Brel, destinée à faire connaître l'œuvre de l'artiste, mais aussi à soutenir la recherche contre le cancer et l'aide à l'enfance hospitalisée. En décembre 2005, Jacques Brel est élu au rang du plus grand Belge par le public de la RTBF. Pour finir cette émission, je vous invite à écouter une chanson que j'adore énormément qui s'appelle « Ne me quitte pas » et je vous dis à une prochaine fois.

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2: Il est midi. Bon appétit.
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0: Bonjour à tous et bonjour à toutes. Merci de nous rejoindre sur le 98.5 FM, la radio du sud de Toulouse. Nous allons parler aujourd'hui énergie. En ce moment, c'est la série des énergies parce qu'il fait très chaud. On a besoin d'énergie pour se rafraîchir. L'hiver, c'est pour se réchauffer. Et là, je suis avec des représentants de Enedis. On accueille le nouveau directeur territorial Enedis sur notre secteur, monsieur Jacques Fessel. Jacques Fessel, bonjour.
1: Bonjour à toutes et à tous.
0: Et Dominique Pontrouge. Dominique, bonjour.
2: Bonjour à tous.
0: Jacques Fessel, vous êtes directeur territorial d'Enedis sur notre secteur. C'est quoi un directeur territorial?
1: Alors, directeur territorial, en effet, depuis quelques mois, et j'ai le plaisir du coup de rejoindre les équipes qui aujourd'hui œuvrent sur le territoire avec les communes, avec les communautés de communes, pour justement expliquer nos métiers, partager avec eux les problématiques techniques qu'ils peuvent rencontrer eux de leur côté, et essayer de trouver des solutions pour leur raccordement, pour leur développement, pour leurs projets.
0: Enedis a deux fonctions. C'est la branche de raccordement EDF pour le particulier et les petits consommateurs, j'allais dire. Et la deuxième fonction, c'est aussi un vendeur d'électricité.
1: Alors, Enedis est exclusivement un distributeur d'électricité. Donc, on assure en fait simplement la jonction entre les réseaux de transport, donc les réseaux à forte puissance, et on emmène en fait cette électricité de forte puissance jusque au compteur de chez vous, tout simplement, dans votre salle de bain, dans votre cuisine, vous avez besoin d'électricité. Bon, on est là, on vous amène le courant jusque chez vous. En fait, c'est notre mission et unique. En tout cas, notre proximité, notre enjeu, notre règle, notre principe, notre mission, c'est d'amener l'électricité jusqu'à chez vous, au plus profond des maisons.
0: Vous distribuez donc l'électricité qui vient des lignes à haute tension, des très grosses puissances sur les réseaux particuliers. La répartition entre l'entreprise et le particulier, c'est quoi chez vous?
1: Alors, on a déjà trois segments de clients, en fait. Hein, donc, les particuliers, vous l'avez cité, Bruno. Les professionnels, donc les boulangers, les artisans qui aujourd'hui consomment l'énergie en puissance, on va dire, limitée. Et puis, on a les grands consommateurs, les grands clients qu'on appelle clients entreprises qui, en fait, consomment eux, beaucoup, beaucoup d'énergie.
0: Donc, vous distribuez l'électricité. Un, deux, vous récupérez l'électricité également de ceux qui en produisent pour la réinjecter sur le réseau.
1: C'est vrai qu'on a, une mission que j'ai décrite de distribution d'électricité, mais depuis quelques années, on a un développement extrêmement important des énergies renouvelables qui se connectent non pas au réseau de transport, mais qui se connectent directement sur notre réseau pour qu'on puisse acheminer leur énergie vers le particulier, vers le professionnel, vers l'entreprise. Et du coup, on a depuis quelques années une grande production d'énergie renouvelable, donc notamment, qui est injectée dans nos réseaux.
0: Les panneaux photovoltaïques au-dessus des maisons, des hangars, etc. Les éoliennes et tous ces nouveaux modes de production.
1: Tout à fait. Et on a un essor extrêmement important. Dans les années 2000, ça a commencé, mais aujourd'hui, on connaît une croissance fulgurante du nombre de connexions, de demandes de raccordement de ces petites productions, en effet, comme vous l'avez dit, sur les toitures, sur les parkings, les ombrières de parking, etc., qui se raccordent à nos réseaux de distribution directement.
0: Sachant que l'Occitanie est quand même un territoire qui est très excédentaire sur ces productions, je crois.
1: Complètement. La Haute-Garonne est dans les premiers, département en termes de croissance de production des petites énergies renouvelables.
0: Ça vous pose un problème, ça, qu'il y ait autant de nouveaux arrivants, de nouvelles sources de production?
1: Alors, notre métier, c'est de raccorder. Donc, ça ne pose pas de problème à partir du moment où on a prévu depuis plusieurs années cette croissance. On travaille en grande proximité avec RTE, le transport, qui lui va acheminer ces électrons complémentaires de nos réseaux vers d'autres régions. Donc, on travaille ensemble avec RTE. À partir du moment où on a identifié cette croissance, et ça fait quelques années qu'on l'avait anticipé, il y a un fort développement du réseau. Ça nous pose évidemment des questions techniques, mais auxquelles on répond au fur et à mesure des années avec des programmes d'investissement extrêmement importants.
0: Dominique Pontrouge, donc, vous êtes plutôt sur l'aspect technique de Enedis, je crois. Ces fortes chaleurs, est-ce qu'elles ont une influence sur le réseau, sur les infrastructures?
2: Oui, bien sûr, le réseau subit ces fortes chaleurs. Pendant ces périodes-là, on a vraiment une différence et une distinction entre le réseau aérien et le réseau souterrain. En fait, paradoxalement, le réseau souterrain souffre plus de la chaleur qu'on ne l'imaginerait. Ce qui se passe, c'est qu'il subit des contraintes, qu'elles soient électriques et mécaniques, qui sont liées en fait au fait que le sol ne refroidit pas, et notamment la nuit, les sols ne se refroidissent pas comme on l'a habituellement. Mmh. Et du coup, les câbles subissent des contraintes
0: de dilatation.
2: Mmh. Bien sûr, comme les sols sont chauds, ils bougent. Donc, il y a des contraintes sur les accessoires et des contraintes mécaniques qui peuvent entraîner des incidents avec des coupures d'électricité. Et donc, dans ces périodes-là, on renforce notre vision, notre astreinte. on renforce en fait la surveillance du réseau et l'accompagnement du réseau en temps réel pour pouvoir limiter au maximum les conséquences de ces incidents et réparer le plus rapidement possible en toute sécurité.
0: Jacques ?
1: Je voulais juste préciser que nos réseaux, ils ont, pour certains, été posés dans les années 70, notamment. Hein, je parle de certains câbles qu'on a mis en souterrain. Dominique les a cités. Ce sont des câbles qui, à l'époque, ont été posés alors qu'il n'y avait pas ces contraintes, il n'y avait pas ces fortes chaleurs, aussi importantes en tout cas qu'aujourd'hui. Lorsqu'ils ont été posés, il faisait beaucoup moins chaud, les sols se réchauffaient moins. Et donc, c'est surtout un certain type de câble des années 70 qui souffre de ces chaleurs. Aujourd'hui, on pose des câbles synthétiques qui sont prévus pour des chaleurs bien plus importantes parce qu'on sait aujourd'hui que les aléas climatiques vont augmenter, parce qu'on sait que les chaleurs vont augmenter. Et donc, on pose du matériel qui est très adapté, dans le futur en tout cas, à des hausses de température.
0: Mais Dominique, je reviens vers vous une minute. C'est-à-dire qu'aujourd'hui, vous avez des outils de surveillance des réseaux qui ont évolué aussi, j'imagine, pour ces tensions physiques des câbles qui bougent entre s'il fait chaud, s'il fait froid, etc. S'il y a des micro-coupures à certains endroits, vous avez des appareils et des gens qui surveillent tout ça.
2: Oui, tout à fait. On a un suivi du réseau quasiment en temps réel. Aujourd'hui, que ce soit de l'amont au niveau de ce qu'on appelle un poste source, qui est le point de raccordement entre le réseau RTE et Enedis, ou jusqu'à l'aval, et c'est le compteur Linky, par exemple, qui me permet aussi d'avoir des retours d'informations. Tous ces éléments-là, hein, on parle de réseau intelligent, de smart grid, et aujourd'hui, faut le savoir, hein, Enedis, c'est pour la troisième année consécutive, est considéré comme le meilleur réseau intelligent au monde. Et en fait, tout ça, ça nous permet de suivre le réseau et d'être au plus près de l'événement. En fait, notre objectif principal, c'est de maintenir la fourniture d'électricité en permanence. Mmh. Et donc, tous ces éléments-là nous permettent en fait d'essayer d'être présents et d'être au plus près d'un événement, d'un incident. On parlait de la canicule, on peut parler aussi des orages sur le réseau aérien. En cas d'orage, on voit que la végétation, les arbres sont fortement endommagés, on peut avoir des branches, des arbres qui tombent, et il faut que nos réseaux déjà soient suffisamment résilients pour résister à ça, et quand malheureusement un arbre, par exemple un platane ou un chêne tombe sur une ligne, on peut imaginer que c'est compliqué que la ligne tienne le choc, mais par contre l'objectif c'est bien d'identifier le siège de cet incident au plus près, le plus rapidement possible pour réalimenter les clients et ensuite pouvoir venir réparer l'endroit où la ligne a été abîmée.
0: Chez vous aussi, les métiers changent. C'est-à-dire que, d'une part, vous avez encore des métiers physiques, se déplacer sur place pour remettre en place des pylônes, des poteaux, tirer du câble, etc. Mais aussi des métiers plus intellectuels, entre guillemets, j'allais dire, pour surveiller les réseaux, comprendre les ordinateurs et le fonctionnement de vos machines.
2: Bien sûr, comme je le disais, on a des métiers qui sont aujourd'hui plus dans la surveillance, dans l'amont, en fait, qui sont aussi de l'analyse pour faire... Enfin, le terme est peut-être pas idéal, mais faire de la prévision, c'est-à-dire essayer d'anticiper, de prévoir la panne. Mmh. Vous voyez, pour une certaine part, on essaye aujourd'hui, à travers l'auscultation des réseaux, de pouvoir identifier des zones sur des câbles de première génération, des câbles d'ancienne génération qui pourraient être incidentogènes. Et on sait qu'il y a, avant l'incident, des signes précurseurs.
0: Des micro-coupures ou voilà, faiblesse de la tension.
2: On peut appeler aussi des excursions de tension, des variations qui peuvent nous aider à anticiper, à identifier, à se dire sur cette zone, on a quelque chose et il faut peut-être intervenir avant la panne.
1: Il faut dire que depuis ces deux périodes de canicule qu'on a connues, nous n'avons quasiment connu aucun problématique sur le réseau. Donc on a bien sûr de la surveillance à assurer, de la mobilisation de ressources qu'on maintient en cas éventuel de crise, mais aujourd'hui, en tout cas, sur le périmètre d'Enedis de la Haute-Garonne, on a très peu d'événements qui impactent du coup la qualité de fourniture des consommateurs, des ménages et des industriels aussi. On a un réseau qui résiste très bien même jusqu'à maintenant. Évidemment, c'est pas le hasard, hein, ça nécessite quand même une mobilisation de tous. Même si nos métiers de prévision sont de plus en plus développés, on garde aujourd'hui en grande proximité des voitures en bleu, vous les croiserez partout sur les routes. On est présent dans toutes les communes, on est partout en fait où on doit intervenir. L'immense majorité de nos effectifs sur la Haute-Garonne sont au service des clients sur le terrain et réalisent des activités techniques sur le terrain. D'ailleurs, on recrute ce type de profil, donc si vous êtes dans des métiers proches de l'énergie et de l'électricité, on est particulièrement intéressé.
0: Ces réseaux sont sensibles, on a aussi donc des règles de sécurité à respecter. Chez les particuliers, par exemple, on parle des arbres qui tombent, etc. Vous avez, vous, en tant qu'Enedis, des préconisations, des recommandations à donner aux citoyens?
2: Oui, tout à fait. Sur les règles de sécurité, il faut avoir à l'esprit, en fait, que quand vous voyez un câble, quel qu'il soit, il faut jamais présager de savoir s'il est sous tension ou hors tension. Un câble peut être sous tension, on ne sait pas. On ne sait pas les différencier. Et donc, vaut mieux éviter de toucher pour avoir la confirmation. Le principe de base en termes de sécurité, c'est si vous voyez un câble à terre, si vous voyez quelque chose qui vous paraît pas normal, hein, on parlait en cas d'orage, de coup de vent ou autre, si vous voyez des câbles, surtout ne pas les toucher. Gardez les gens à distance, et à distance, ça veut dire plusieurs mètres, on parle d'une dizaine de mètres, et de prévenir les services. Alors, ça peut être les pompiers, ça peut être le service Enedis, le centre d'appel d'épanage d'Enedis, hein. Et on a un numéro d'appel d'épanage qui fonctionne 24 heures sur 24, mais par principe, ne jamais toucher.
0: Vous parlez des arbres aussi, il y a des arbres qui grandissent, qui peuvent parfois toucher des lignes ou des câbles, qu'est-ce qu'on fait? À qui est la charge déjà?
2: Là, on parle d'élagage à proximité des lignes électriques. Alors, il y a des distances à respecter entre la végétation et nos lignes électriques. Ces distances sont de l'ordre de 3 mètres. Le principe sur l'élagage, c'est que il faut regarder à la fois la position de la ligne, est-ce qu'elle est en domaine public, domaine privé, et la position de l'arbre. Pour faire très simple, si vous avez dans votre jardin un arbre, il vous appartient, c'est à vous à élaguer de façon préventive pour éviter que les branches de cet arbre ne rentrent dans les 3 mètres autour de la ligne.
0: Même chose que lorsque je fais les travaux, je crois, il y a des déclarations particulières à faire.
2: Tout à fait. C'est vrai qu'en temps particulier, on n'est pas trop habitué. Mais quand vous faites des travaux, que ce soit chez vous ou sur votre façade, sur le domaine public, une entreprise ou un particulier se doit de faire ce qu'on appelle une déclaration de travaux. Et donc, il existe un site internet pour pouvoir faire sa déclaration, ce qui permet d'interroger, en fait, via ce portail, tous les gestionnaires de réseau, que ce soit donc l'électricité, l'eau, les télécoms, qui vont répondre s'il y a du réseau à proximité. Donc, quand on fait un trou, même dans son jardin, ça peut être des informations intéressantes pour savoir ce qu'il y a dans le sous-sol avant de faire des travaux, ou ne serait-ce que quand vous faites des travaux de façade. Il y a beaucoup de travaux aujourd'hui de rénovation ou d'isolation par l'extérieur, ou s'il y a du réseau, ne serait-ce que votre branchement sur la façade, il y a quand même des précautions à prendre, donc des questions à se poser, des questions à poser à Enedis.
0: Dernière question pour vous, Jacques. Vous avez fait un tour de France dans votre carrière professionnelle dans le monde de l'électricité et des énergies. Quelle est la spécificité, la particularité de la Haute-Garonne pour vous?
1: Alors la Haute-Garonne, c'est un département qui est particulièrement dynamique, dans tous les sens du terme pour l'énergie en tout cas. Dynamique parce qu'on a beaucoup de consommation, on a un développement, alors bien sûr dans le nord de la Haute-Garonne avec Toulouse, qui est en progression constante, ça se trouve pas partout. Donc on a des réseaux urbains très denses, souterrains, est important, donc une croissance d'abord de consommation dans la Haute-Garonne. Et on a dans le même temps un des départements les plus actifs, on l'a dit tout à l'heure, plus actifs en matière de production d'énergie renouvelable, de petites énergies renouvelables, qui en fait un département qui a ces deux particularités de réseau, un réseau qui consomme beaucoup et un réseau qui produit beaucoup.
0: Et Dominique, si je veux plus d'informations sur Enedis, si je veux trouver un poste, on en parlait tout à l'heure, si je dois rechercher des informations sur quels sont les prestataires, quels sont vos services, je vais où, je fais comment?
2: Alors le plus simple, c'est le site internet Enedis, donc www.enedis.fr.
0: Messieurs, merci beaucoup d'être venus sur Radio Galaxy.
1: Merci Bruno.
2: Merci Bruno.

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1: Il n'y a pas d'erreur, il est 13h.
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4: C'est une tuerie tes épinards, c'est toi qui les as fait ?
5: Non. Alors qu'est-ce que c'est le bio pour toi ? Est-ce que c'est juste un mode de production ou est-ce que c'est un mode de vie ?
6: Moi, c'est une cohérence. Et alors je me suis dit, j'avais un restaurant, je me faisais chier dans une espèce de fausse convivialité, c'est-à-dire tout le monde arrive en même temps et tout le monde s'en va en même temps, donc t'as pas parlé.
5: Ouais.
6: Et ce qui est important dans une construction de l'humanité, c'est la parole.
7: Chers auditeurs, bonjour. Ravi de vous retrouver pour une nouvelle émission de C'est une tuerie qui sera aujourd'hui consacrée à l'ail. Pourquoi l'ail, vous allez me dire ? Parce que c'est excellent pour la santé dans un univers où chaque chose que l'on mange est toujours un petit peu délicate. On se pose la question de savoir si on va tout de suite avoir une intoxication alimentaire ou si finalement ça sera dans la durée qu'on tombera malade. Manger de l'ail est peut-être une chose qui pourrait nous aider à mieux vivre. Et effectivement, c'est plein de vertus. On va le découvrir depuis les Égyptiens. On sait que l'ail, on peut en manger. Par contre, ça donne une haleine extrêmement désagréable, vous le savez tous. Et une haleine tellement désagréable que cela repousse même les vampires. Vous ne le saviez pas, mais si vous le saviez, bien entendu. Non, aujourd'hui, on ne va pas tellement parler de vampires. Nous allons parler plutôt de l'allium sativum, c'est-à-dire l'ail blanc, transformé en ail noir par deux personnes, Nicolas et Fabien, qui ont fondé l'Étuverie, une petite entreprise qui cultive et transforme en France, et plus particulièrement à Cadéan,

0: Alors racontez-moi ce qu'on voit là, parce que moi je vois une belle une gousse, mais elle a une gousse d'ail. Alors des comme ça, j'en ai jamais vu parce qu'elle est quand même noire. On dit de l'ail noir, mais je vois que c'est quand même pas complètement noir, c'est un petit peu ébène quoi, hein, assez foncé.
1: C'est de l'ail blanc qui a été étuvé donc pendant 2 à 3 semaines. Et c'est le sucre donc naturellement contenu dans l'ail frais qui caramélise et qui lui donne cette couleur. Et du coup, ce goût et ses propriétés nutritionnelles.
0: Il y a une petite odeur d'ail, mais c'est pas l'ail piquant qu'on a habituellement.
2: Mais on a aussi de l'ail frais, donc il y a ici de la
0: Ah oui, il y a un peu
2: couleur,
0: de.
2: un peu de l'ail frais qui se mélange à celle de l'ail noir.
0: On peut le manger comme ça? Ça
2: Bien
0: se
2: sûr,
0: mange
2: bien
0: comme
2: sûr.
0: ça?
2: Oui,
0: On en
2: totalement.
0: mange une gousse entière
1: Vous
0: ou
1: pouvez, vous pouvez.
2: vous
1: C'est comme un
0: pouvez.
1: bonbon.
0: C'est comme un bonbon.
1: Ouais.
0: Mais je vais pas en manger une gousse entière.
2: Ah,
0: Si?
1: vous finirez, je
0: Ouais,
1: pense. C'est sûr.
0: je vais couper quand même.
1: Vous finirez par manger
0: La gousse entière?
1: la. Ouais, je pense. On est quand même tombé sur des gens qui n'aimaient pas, mais c'est très rare. C'est très très rare.
0: C'est très moelleux. Ça, je m'attendais pas à quelque chose de moelleux comme ça.
1: Alors, c'est pas tous les ails noirs qui sont de cette qualité. Vous trouverez sur le marché des choses plus ou moins sèches, plus ou moins amères, plus ou moins acides. Un bon ail noir, c'est un bon équilibre. Donc, ni trop acide, ni trop amer, ni trop sec. Voilà. C'est en gros, ils appellent ça la saveur umami. Ce serait un mélange des 5 saveurs, c'est ça, je me trompe pas.
2: Des quatre.
1: Et des 4 saveurs. Et ça fait la cinquième, c'est l'umami. Voilà.
0: Umami, oula.
1: Donc salé,
0: Qu'est-ce que
1: sucré.
0: c'est la saveur umami?
1: Donc c'est à la fois salé, sucré, amer, acide. Voilà. Et ça crée la cinquième saveur.
0: Est-ce que
1: C'est
0: notre
1: chanté
0: directeur
1: par.
0: technique de l'étuverie peut rajouter quelque chose?
2: Non, ça a été chanté par Nicoletta. Umami Blue.
0: Oh, Mami Blues. D'accord, bon, on la mettra dans l'émission. Oui, alors peut-être un petit retour sur l'umami. L'umami, c'est effectivement un emprunt du japonais umami, signifiant goût savoureux. Et ça décrit une cinquième saveur, donc pas tellement un mélange des quatre autres, mais c'est une cinquième saveur. Elle a été officiellement reconnue comme le terme scientifique pour décrire le goût du glutamate et des nucléotides. Si vous ne savez pas ce que c'est que les nucléotides, c'est facile, c'est une molécule organique qui est composée d'une base nucléique ou base azotée, d'un ose à 5 atomes de carbone, dit pentose, dont l'association forme un nucléoside, et donc enfin 1 à 3 groupes phosphates. On rentre dans la chimie, mais arrêtons-nous là et revenons à ce merveilleux ail noir. Effectivement, j'avais lu que ça pouvait avoir un goût de balsamique.
2: Oui,
0: Oui, c'est vrai qu'on retrouve.
2: certains y trouvent le champignon, le cèpe, la truffe. Mon frère y a trouvé la réglisse dernièrement. Je trouve pas forcément, mais
1: On
2: si.
1: entend parler du pruneau aussi, mais c'est plus par la texture, je pense, que les gens se font avoir.
0: Oui, la texture et la couleur, ça donne un côté pruneau. Oui.
1: C'est ça.
0: Et peut-être le goût, c'est assez fin en fait. Hein.
1: Ouais.
2: Oui, très fin.
0: Bon, alors là, on l'a mangé comme un bonbon. Quand
2: C'est
0: même,
2: ça.
0: moi, je pensais pas que j'allais manger, je mangerais ça comme un bonbon.
2: Mais beaucoup de gens sont réticents justement à manger une gousse d'ail parce que tout le monde connaît l'ail avec sa puissance alors que ça n'a plus rien à voir. Ouais.
0: Et comment on peut le manger sinon cette gousse, on peut le manger. Bon, là, on l'a mise comme ça, mais on peut le mettre par exemple sur une tartine.
1: Alors oui, c'est très bon en tapas. Donc là, c'est le plus simple, les tapas avec charcuterie, fromage, foie gras. Pâté, ça marche très bien aussi. Et après, ça se cuisine un peu comme la truffe, encore une fois. C'est très bon à infuser dans la crème, tout ce qui est crème, lait, etc., pour faire des risottos, des pâtes à carbo, des choses comme ça, des choses très simples. Et après, ça se mélange bien aussi avec la purée. Voilà. Simplement une mousseline de purée, c'est parfait. Et après, les viandes, mais après le cuistot, c'est plutôt Fabien en fait.
0: Alors Fabien, qu'est-ce que tu as rajouté? Comment tu le manges chez toi avec ta compagne ou ton
2: Moi, le plus,
0: compagnon?
2: c'est avec le fromage, oui. Soit ouais, un tapas écrasé dans du beurre, sur du pain grillé, ou après avec le fromage, les pâtes pressées cuites, type Comté, Beaufort, Abondance, ou les fromages de brebis, type Basque, ça se marie très très bien. Et après, sur les mariages un peu insolites, ma compagne a fait une glace à l'ail noir, et c'est vraiment très bon. Avec un brownies à l'ail noir, ça se marie super bien.
0: Donc en sucré.
2: Un sucré, ouais. Ouais. On a essayé des muffins, on a essayé un sucré, qu'est-ce qu'on a fait? Des truffes au chocolat, à l'ail noir. Un peu plus compliqué, mais bon aussi.
1: Après,
2: Et
1: les
2: les
1: viandes
2: viandes
1: laquées.
2: marinées justement avec le miel à l'ail noir. Faut éviter de cuire fortement l'ail noir. C'est plutôt à servir au dressage. Éviter de lui infliger des fortes températures parce qu'il va perdre beaucoup de saveur. Et sur une viande, si avec le miel à l'ail noir par exemple, faire mariner la veille, que les saveurs aient le temps de pénétrer la viande, sinon à la cuisson vous allez perdre une grosse partie des arômes.
0: L'ail noir, alors, donc ça veut dire que vous avez un produit qui s'appelle de l'ail. C'est un ail que vous produisez vous-même ou c'est un ail que vous achetez à des producteurs localement? Parce qu'on est quand même dans une région d'ail.
1: Pour l'instant, effectivement, on l'achète aux producteurs autour de la ferme via une coopérative qui s'est montée à Montestruc Florence. Le but, évidemment, c'est de faire notre propre production l'année prochaine. Donc cette année, à partir de cet automne, on plantera notre propre ail. Après, c'est une ferme qui a toujours eu de l'ail. Mon père cultivait de l'ail. C'est juste que à son passage à la retraite, mes frères et moi n'avons pas repris les terres. Et donc on n'a pas continué cette culture.
0: C'était quoi? Vous aviez des mauvais souvenirs du tressage de l'ail quand vous étiez petit?
1: Alors, l'ail, c'était assez pénible, mais c'est pas le pire. On avait aussi des vaches. Et là, j'avoue que c'est ça qui nous a peut-être refroidi grandement sur la reprise de l'exploitation.
0: Donc là, vous reprenez les terres, vous avez arrêté la partie animale, si je comprends bien.
1: On reprend les terres, mais toujours, ça sera toujours exploité par une entreprise. On ne sera pas agriculteur. On n'est pas agriculteur tous les trois. On gérera les terres, hein, tout ce qui est assolement, etc. Mais c'est pas nous-mêmes qui allons cultiver les terres avec notre tracteur, etc.
0: Avant de comprendre comment on produit de l'ail noir, production assez simple finalement, même si elle est longue, je voulais quand même revenir sur l'ail blanc. L'ail blanc, il a de grandes qualités, bien sûr, mais ça reste un produit du quotidien dans nos pays. Et donc ce n'est pas un produit avec lequel on gagne énormément d'argent. Et sur ce point, je voulais rappeler que on a développé des signes de qualité. Par exemple, l'AOP, l'appellation d'origine protégée, l'IGP, le label rouge, le bio, bien entendu, qui permettent d'avoir une meilleure rétribution. En ce qui concerne l'ail, ça a commencé en 1966 avec l'ail rose de Lautrec. Oui, il est légèrement rose à l'extérieur et il obtient son IGP en 1996. Donc, indication géographique protégerait une appellation européenne. Ensuite, on a eu l'ail blanc de Lomagne qui est utilisé par l'étuverie, qui a eu son IGP, elle, en 2008. Et le dernier en date dans les eaux, c'est l'ail violet de Cadour. Le Cadour, qui est donc tout près de Toulouse, avec une AOP en 2017, une appellation d'origine protégée. Revenons à l'étuverie, qui donc utilise l'ail de Lomagne et en plus un ail bio. Fabien, alors explique-nous comment on fait de l'ail noir. On a bien compris comment on le mangeait, c'est plutôt bon. C'est plutôt très bon, c'est plutôt une tuerie quand même, j'avoue, quand même.
2: Le mot revient souvent, ouais. C'est pas vrai, c'est vrai. C'est vrai. À notre grand plaisir d'ailleurs. Et donc pour produire cet ail noir, on part de l'ail blanc tel que vous l'avez sur les étals de marché, c'est tout à fait le même. Et il passe 15 jours, 3 semaines dans l'étuve qu'on a juste ici, bah, que vous ne voyez pas forcément. Et à
0: Mais
2: température.
0: que nous, on voit bien une
2: Voilà.
0: étuve. Donc c'est un grand meuble métallique. De 2,50 m, on dirait, de haut, un petit peu près, à
2: Voilà,
0: peu
2: à peu
0: près,
2: près ça, oui.
0: et 2, 3, 4, 3 mètres, 4
2: Oui,
0: mètres
2: 3 mètres et
0: de long.
2: quelques. Oui, un petit
0: Pas
2: four.
0: très profond, c'est une sorte de
2: Oui,
0: four.
2: un petit four de studio d'étudiants. Et il va rester là-dedans 15 jours, 3 semaines, à température et humidité contrôlée, entre 65 et 85 degrés, et entre 70 et 90% d'humidité. Et tout au long de ce process, moi je vais surveiller ce changement d'état pour adapter justement les paramètres température et humidité en fonction de la réaction de l'ail. Il faut savoir qu'il n'y a aucun additif, strictement rien n'est ajouté à cet ail, c'est seulement les sucres naturels qu'il contient qui caramélisent à la cuisson. Et la molécule d'allicine, qui est responsable du puissant et du piquant de l'ail frais, qui se dégrade dans les premiers jours d'étuvage, donner l'allylcystéine, la molécule qui est responsable des principales vertus de l'ail noir, dont les vertus antioxydantes. Et ce processus d'étuvage qui permet de aussi rendre disponibles tous les nutriments, contrairement à l'ail cru, qui a de très belles vertus aussi, mais qui est très peu digeste et peu de matières essentielles sont disponibles. Alors que sur l'ail noir, absolument tout est disponible, la digestion est parfaite, vous n'aurez pas de problème de digestion, d'haleine, de ballonnement. Tous les bienfaits de l'ail blanc, sans les inconvénients.
0: Donc alors, c'est en étuve, ça reste entre 2 et 3 semaines bon, en fonction du type d'ail, c'est ça ? En gros, tu goûtes régulièrement ?
2: Voilà, tous les 2-3 jours, je goûte, je regarde couleur, odeur, texture. En fonction de tout ça, j'adapte mes paramètres.
0: D'accord, donc au bout de 2-3 semaines, vous le sortez ?
2: On le sort, celui-là a été arrêté hier soir, ouais. Et celui-ci a été arrêté il y a 15 jours, 3 semaines, et à la sortie, donc il passe en phase de séchage et maturation, pour à nouveau minimum 3 semaines, voire plus d'un mois. Et c'est là que les principaux arômes vont se développer, et que là, il va maturer. Déjà, il va perdre un petit peu d'eau, donc il va... les goûts vont forcément se concentrer, et il va se maturer comme on pourrait faire du vin. Il ne se perdra pas. On applique une DLUO parce que c'est un produit alimentaire et que c'est obligatoire.
0: Donc une date limite
2: d'utilisation optimale. Mais si vous le gardez sur une étagère à la maison, il ne se perdra pas. Il va juste sécher, il sera beaucoup moins tendre et crémeux que celui que vous venez de goûter.
0: Mais... Celui qu'on a goûté, il était de quand ?
2: Celui que vous avez goûté, il doit avoir 8-10 mois, à peu près.
0: Ah, quand même ?
2: Ouais. Et il reste encore
0: bien moelleux.
2: Ouais. On en a goûté qui avait 4 ans et qui est beaucoup plus collant, beaucoup plus sec, mais qui avait des arômes très intéressants aussi.
0: Ah, des arômes intéressants. Ça veut dire qu'on va pouvoir créer quelque chose de particulier avec cet ail noir. Pas étonnant qu'il ait une réputation quand même assez importante aujourd'hui. D'autres personnes s'en sont rendues compte en France. Mais... Tout de même, j'ai envie de vous raconter cette anecdote à propos du caviar. Le caviar, c'était un produit au 19e siècle, assez peu connu, que mangeaient certainement les gens, les populations en bord de mer, notamment en Gironde, parce qu'il y avait beaucoup d'esturgeons et on pouvait manger du caviar assez facilement. Mais il n'avait pas encore la notoriété qu'il a eue ensuite, ni le prix qui va avec. Il se trouve que c'est un dénommé Moucheg Petrosian, après la Grande Guerre, la Première Guerre mondiale, donc, qui est arrivé à Paris, dans le quartier de la Tour Maubourg, dans un quartier assez réputé. Et il a proposé au début du jus d'orange, avant de se rendre compte que il y avait un engouement pour le caviar, mais il n'y avait pas encore vraiment le plaisir à manger du caviar. Apparemment, les Parisiens goûtaient ce produit quand ils arrivaient à s'en procurer et le trouvaient trop salé et sans intérêt. Donc... lui a travaillé déjà sur le produit lui-même, a affiné ce produit pour qu'il ait un goût particulier. Et petit détail ou petite anecdote sans doute, c'est qu'il a proposé ce caviar dans des cuillères en argent. Et voilà, sa fortune était faite et celle du caviar également, pas celle des esturgeons bien sûr.
3: Donc une fois qu'on a fait ces deux étapes, donc l'étuve et ensuite le séchage, on peut le transformer.
2: Tout à fait.
3: Soit on peut le manger comme ça, comme on vient de le faire. Et en transformation, vous le proposez comment ?
2: On le propose en gousse.
3: Ah, il va chercher la gousse.
2: Donc c'est ni plus ni moins que la tête d'ail noir qui a été pelée par nos soins.
3: D'accord.
2: C'est la même chose que ce que vous avez goûté ici.
3: Oui, on voit les gousses individuelles à l'intérieur. Ail noir biologique en gousse, un label bio, parce que c'est bio.
2: Ah, on ne l'a pas dit, effectivement, tout est bio, absolument tout est bio.
3: Cultivé et transformé en France, et même dans le Gers. Voilà, d'accord, très, très joli.
2: On le propose en tête entière dans sa boîte écrin.
3: D'accord.
2: En pâte, avec 10% d'huile végétale de tournesol bio également, et produite à Cologne, juste à côté.
3: Donc là, c'est comme de la tapenade, un petit peu.
2: Oui, c'est ça.
3: Hein ouais, c'est ça. Oui. C'est un peu l'esprit, mais exactement. Au lieu d'avoir de l'olive, c'est
2: tout à fait.
3: C'est de l'ail. D'accord.
2: Et le dernier, enfin l'avant-dernier, parce qu'il y en a un nouveau bientôt, le miel à l'ail noir. Donc il y a 20% d'ail noir, du miel bio également, français, pas encore local, mais on a le projet, par le biais de la femme de Nico, là, de produire une partie de nos besoins en miel sur l'exploitation.
3: Voilà, là vous savez tout sur cet ail noir, ou presque. Presque peut-être l'essentiel quand même, concernant le projet de Fabien et de Nicolas, à savoir leur histoire, comment ils en sont venus à ce projet. C'est toujours bon, c'est quand même ce qui fait le sel de la vie, de connaître un petit peu l'origine d'un projet, de ce qu'on va manger quand on va aller dans les magasins récupérer de l'ail noir. Apparemment, ils se connaissent depuis longtemps, mais je vais plutôt les laisser parler.
1: Alors, nous, on se connaît depuis, avec Fabien, on se connaît depuis plus de 15 ans, je crois, c'est ça, ou dans ces eaux-là. Ça faisait 10 ans qu'on imaginait faire quelque chose ensemble. On est assez complémentaires sur des choses. Et quand il a eu son diplôme, on a réfléchi sur l'agroalimentaire. On est passé par plusieurs phases. On voulait faire des tapas, on voulait faire des conserves. Bon, finalement, on s'est jamais décidé. Et c'est revenu il y a un an et demi. On a reparlé de refaire quelque chose ensemble. Et on a cherché, là, tout simplement, on a dit, bon, qu'est-ce qu'il y a dans le Gers d'accessible et qu'est-ce qu'on pourrait faire avec qui serait un peu original, qui nous motiverait un petit peu. Donc on est parti sur l'ail, parce que bon, on est quand même en Lomagne, on a de l'ail partout, on a le festival de l'ail, y a pas mal de choses autour de l'ail. Donc on a regardé, on a fureté, on a vu l'ail noir, on n'avait jamais goûté, donc on a dit bon, ben on va aller voir ça. Et du coup, on s'est renseigné en Asie. Donc, l'ail noir, c'est originaire de Corée et Japon. Il se dispute un peu la pérennité. On ne saura jamais, je pense. Paternité, j'ai dit quoi ? Pas pérennité. Ouais, c'est pas mal. C'est pas mal. C'est bien aussi. Et du coup, j'en étais où ? Corée et Japon, ils se disputent. Il y en a qui disent que ça a 100 ans, il y en a qui disent que ça a 2000 ans. Bon, voilà, c'est pareil, ça, on n'en a aucune idée. On a regardé un peu ce qui se faisait et on a vu quand même que c'était en Chine où, c'était les Chinois qui avaient quand même développé tout le côté industriel, en tout cas, qui avaient récupéré le process, en gros, pour l'industrialiser, on va dire. Donc, on a décidé de partir en Chine, plutôt, pour aller voir.
3: C'est-à-dire que vous êtes allé en Chine ?
1: Oui. On est parti 10 jours en Chine pour aller voir à la fois les producteurs d'ail. Donc, on est allé voir dans les terres, on est allé voir des exploitants qui eux-mêmes vendent à des industriels qui font de l'ail noir. Et on a rencontré aussi des industriels qui font des étuves, donc des machines sur mesure pour le monde entier. Donc voilà, et bien on a vu tout ça, on a goûté tout un tas d'ail noir de plein de sortes. Et après, on est rentré ici, gonflé à bloc. Et on a commencé le projet, on a fait les papiers, la paperasse avec la région pour demander des aides, pour remuer la banque, etc., les prêts. Et on a tout ficelé et on s'est lancé. Donc voilà, on a démarré notre... Donc on était parti autour de février, je crois, en Chine. Et entre livraison de la machine, préparation des locaux, parce qu'on a rénové donc toute la grange, enfin l'ancienne étable chez mon père, qui est à la retraite. On l'a transformé en atelier et en laboratoire de transformation. On a aménagé tout ça. Et pour démarrer la première production en octobre 2019. Donc ça fait un an qu'on produit de l'ail noir bio. Voilà, voilà l'histoire.
3: Vous êtes resté ami ? Oui. J'ai demandé à Fabien.
2: Jusqu'aux dernières nouvelles, oui.
3: Une belle histoire que cette rencontre. Donc deux personnes, Fabien et Nicolas, se rencontrent et font de l'ail noir. Moi, je pense que ça pourrait tout à fait participer au développement de leur entreprise. Si j'étais consultant, peut-être que je leur dirais appuyons là-dessus. Faisons comme Michel et Augustin et leurs petits biscuits qu'ils ont vendus pour des millions à une industrie de l'agroalimentaire, je ne sais plus laquelle. Mais bon, avant d'en arriver là, il serait intéressant de se dire tiens, on en est où aujourd'hui ? Alors, le monde de l'industrie agroalimentaire est plutôt parti sur le neuromarketing. Donc, ils ont essayé de mettre en boîte un petit peu à la fois
0: le goût qu'on peut avoir pour un produit, et puis le visuel, la publicité, et de se dire, tiens, en créant des systèmes coordonnés de stimulation du cerveau humain, on devrait pouvoir permettre à l'être humain de capter plus certains produits que d'autres, donc plus leurs produits que d'autres produits. Bon, dans le cas de Nicolas et de Fabien, on en est peut-être encore assez loin, encore que j'ai découvert au travers de mes pérégrinations sur Internet le terme palatabilité. Palatabilité, qui est aussi appelé de manière tout à fait poétique valeur hédonique. Et c'est la caractéristique du goût et de la texture des aliments agréables au palais. Eh bien écoutez, cette propriété, elle intervient dans le plaisir alimentaire et elle active le système de récompense. Inutile de vous dire que si vous avez un produit palatable, on y reviendra. Et donc oui, Nicolas et Fabien, si vous écoutez cette émission, peut-être faudra-t-il travailler sur cette palatabilité. Un mot difficile à dire, déjà qu'il faut certainement répéter à plusieurs reprises pour bien l'intégrer. Nous avons un produit palatable. Il est peut-être plus utilisé d'ailleurs en Angleterre qu'en France. Donc voilà, s'il y avait une direction, je vous dirais, que je vous donnerais, que j'aurais envie de vous donner, chers Nicolas et Fabien, et pardonnez-moi, chers auditeurs, de ne pas être plus... plus en phase avec vos propres besoins, mais sachez quand même que si cette ail noire gagne en palatabilité, vous aurez envie d'en remanger et d'en mettre dans des vinaigrettes, dans vos pâtes, et je ne sais où encore. Et Nicolas et Fabien, ainsi que leurs confrères, qui également utilisent de l'ail noire pour faire quelques affaires, seront vraiment satisfaits. En ces périodes de crise et de troubles, l'ail noir comme Soulage, comme le peintre Soulage aime travailler le noir, apportera la lumière à l'ensemble de l'humanité. Bon, voilà, on va peut-être les réécouter. Alors, j'ai lu que ça faisait 10 ans à peu près qu'il y avait la mode de l'ail noir. Donc, est-ce que vous surfez sur un mouvement qui est finalement temporaire, ou vous avez l'impression que ça va se développer?
1: Alors on surfe. Ouais, je suis désolé, hein, je prends la parole, je sais pas si tu veux y aller, vas-y.
0: Ouais, vas-y.
1: Non, on surfe. Alors pour être honnête, nous, quand on s'est lancé, on n'a même pas regardé la concurrence, on n'a pas regardé ce qui se faisait, ni on l'a fait finalement après, ce qui était une connerie. Mm-hmm. Parce qu'on aurait pu réaliser que le marché était saturé. Non, ce qu'on a vu, c'est qu'effectivement, il y avait des acteurs qui étaient là depuis longtemps, qui s'étaient développés plus ou moins. Après, les raisons, je ne les connais pas. Ce qu'on voit de mois en mois, c'est qu'il y a de plus en plus d'acteurs, il y a de plus en plus de demandes. On voit vraiment que les industriels commencent à se tourner pour les plats préparés, pour des conserveries, des choses comme ça qui nous appellent. Alors, on voit quand même qu'il y a un engouement qui se crée, on voit que les magazines commencent à en parler beaucoup. Donc oui, là, je pense que le démarrage de la vague, il va plutôt être maintenant.
0: On est en plein dedans, là, vous surfez.
1: J'espère.
0: Et surfer dans le Gers, c'est pas évident. Et justement, dans le côté mode, il y a aussi, ce que tu en parlais un petit peu tout à l'heure, du côté alicament, que c'est un produit qui est bon pour la santé.
4: Complètement. Oui, complètement. En plus d'avoir un produit qui est très agréable en bouche, c'est un produit qui comme l'ail blanc, a de très très bonnes vertus et qui est intéressant de consommer régulièrement, que ce soit pour le système cardiovasculaire, pour l'attention, pour à peu près tous les maux du monde.
0: On peut en mettre sur le masque,
4: c'est bien. Tout à fait. Mais disons qu'en plus, directement, ça booste le système immunitaire. Donc, bon, on n'ira pas dire que c'est anti-Covid, mais en tout cas, ça vous protège indirectement, ça favorise votre système immunitaire. Après, vous
0: avez... L'émission « C'est une tuerie, ton ail noir » arrive à son terme. Merci, chers auditeurs, de nous avoir écoutés jusqu'ici. J'espère que vous avez apprécié la rencontre avec Nicolas et Fabien. Entendre parler de l'ail noir, je vous invite à aller le goûter vous-même, découvrir cette saveur umami. Et nous nous retrouverons dans une prochaine émission, bien sûr, très bientôt. On a encore quelques émissions dans le Gers que vous pouvez retrouver, d'ailleurs, sur...
3: le site de notre production, lesnouveauterriens.fr. Je précise, .fr, c'est important. Une association donc à but non lucratif qui défend le monde rural. Et avant de se quitter, je redonne la parole à Nicolas qui voulait nous parler un peu de son futur, le futur de l'entreprise. Voilà. Et puis, on se quitte sur Nicoletta ou Mamie. Ou Mamie, Mamie Blues. Oh, Mamie Blues.
5: Au futur, alors nous, ce qu'on essaie de faire depuis quasi le début, c'est de voir aussi à l'export en fait notre commercialisation. Donc c'est pour ça que depuis déjà en février, on était en Allemagne pour un salon à Biofra, qui est un gros salon du bio en Europe. Donc le but, c'est effectivement d'étendre notre marché. Et pour ça, on essaie aussi de diversifier nos produits. Donc vous avez vu tout ce qui est tête entière, pâte, gousse pelée et miel. Et on vient de sortir un tout nouveau qui sera commercialisé d'ici quelques semaines, c'est la bière à l'ail noir. Donc qui est fait en partenariat avec la brasserie Jean Brasse.

0: J'espère que vous avez pris du plaisir à nous écouter, expliquer notre produit et notre projet. Et puis, on vous invite à aller voir sur notre site internet tout ça en plus ample détail. Et pourquoi pas passer une petite commande pour découvrir les noirs.
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Bonjour et bienvenue dans Histoire, Histoire. 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Dans le mot Volvestre, il y a voler vers. Voler vers sa terre natale, voler vers sa terre d'adoption, voler vers des vacances, des chemins de crête, un panorama, une histoire locale. Il y a voler vers, aller de là à là-bas. Mais il y a aussi dans ce mot quelque chose de « volver ». En espagnol, « retourner »,« revenir ». Et le mot même, avec ces deux « v », a quelque chose de circulaire, comme une balade ou une odyssée, un va-et-vient, un revenir. Je vole vers le Volvestre et je fais le tour de ces deux « v », petites montagnes inversées sur la page. Je fais le tour de ces vallées, de ces vues affranchies, et soudain, me voici revenu des « vuelto » à mes racines, ma source, mon ancrage. Dans Volvestre encore, j'entends sylvestre, quelque chose de forestier. J'entends agreste aussi, comme le souvenir d'une terre rude et rurale où les tracteurs grimpent têtus dans les pentes. Peut-être même que dans Volvestre, on entend chanter les loups, allant par les sonorités du volp au wolf. Avide d'aventure, vous êtes parti vers les crêtes en journée pour admirer le panorama sur les Pyrénées. Passé Carbone, vous avez pris les directions de la Cogne ou la Trappe. Au passage, vous avez peut-être salué le nid des éléphantaux, troupe de cirque haut perché sur ses hauteurs funambules. Puis vous avez peut-être prolongé l'exploration entre Bax et La Pérère sous le regard étonné des Milan, de l'Elagnon ou des Guépiers. À la nuit tombée, par ce soir bleu d'été, vous avez décidé de bivouaquer. Allongé donc là, dans ce champ, vous continuez d'écarquiller les yeux pour sonder plus loin, capter l'infime. Alors, dans cet élargissement de tous les sens, le monde s'inverse. Voilà que c'est la terre qui tombe, et vous avec, vous coulez dans ce noir et parmi les étoiles, taches de rousseur caressées sur le visage de la nuit. Le temps s'étire, rêve et réel se mêlent. Une chauve-souris soudain passe, écran fugace sur le ciel constellé qui nous ramène à l'instant, et au petit monde de la nuit. En 2022, la communauté de communes du Volvestre a signé une convention avec l'Office français de la biodiversité afin de réaliser un atlas de biodiversité intercommunale. Il s'en est suivi, entre autres, un recensement des chiroptères, des chauves-souris, avec l'aide des communes, mais aussi des particuliers, principalement sur les villes de Carbone, Rieux-Volvestre, Lafitte-Vigordane et Bois-de-la-Pierre qui participaient à l'opération. La chauve-souris de ce soir a-t-elle été comptée dans le recensement ? Était-ce une pipistrelle pygmée ou un grand rhinolophe ? Les lépidoptères, comprenons les papillons, ainsi que les reptiles, les hirondelles et les habitats naturels cartographiés sont aussi de la partie dans cet inventaire de la faune. Tandis que tombe la rosée, une symphonie naturelle monte à vos oreilles. Sauterelles, scarabées, grillons, courtilières, crapauds halites accoucheurs, grenouilles, le vol lourd des papillons de nuit et même phasmes. Oui,

1 en aval de Montrégeo, sans compter l'arrêté de protection de biotope pour la Garonne, l'Ariège, l'Hers, le Vif et le Salat. Mais pour sauver toute cette nature, est-ce encore assez? En tout cas, ici, et particulièrement sur les coteaux, nous sommes loin des pollutions. On pense souvent aux pollutions chimiques, pesticides, gaz d'échappement, mais il en existe d'autres, insoupçonnées. La lumière, le bruit, et les réseaux de barrières et de routes qui entravent le passage des espèces, les sols meurtris. Pour y pallier, l'Office français pour la biodiversité, OFB, développe la notion de trame, chargée d'assurer une continuité biologique à l'échelle nationale. Aux espèces diurnes, les trames bleues et vertes. Aux pollutions sonores, des trames blanches. Et aux espèces nocturnes qui nous concernent, effort est fait pour des trames noires. À l'image du plan Trame sombre, développé par le parc naturel régional des Pyrénées ariégeoises, dont nous profitons. Pris dans les lumières artificielles, les papillons de nuit, ne l'oublions pas, perdent leurs repères, tandis que les chauves-souris, qui se repaissent de moustiques, sont troublées dès lors qu'elles se trouvent à moins de 100 mètres d'un lampadaire. Au loin, le vrombissement d'une voiture dans la côte se fait entendre. Dernier virage, et voilà ces phares plein cadre, barres parallèles qui découpent la nuit. Mais plutôt que de continuer sa route, au faîte de la crête, elle tourne dans un champ, puis s'arrête. On entend des voix, des personnes garées là qui s'installent elles aussi. Vous approchez et vous voyez leur matériel. Lunettes astronomiques et télescopes sont de la partie. Ces deux-là ont fait 2h30 de route pour venir précisément se jucher sur ces coteaux précieux. Avides de voir vous aussi, il ne reste plus qu'à prendre le chemin du Balcon des Étoiles. Géré par l'association Les Pléiades, le Balcon des Étoiles est un observatoire basé à La Trappe qui accueille le grand public et les professionnels du ciel ainsi que des scolaires tout au long de l'année. Hyperactif, il reçoit ses publics pour des stages, des soirées d'observation, des séances de planétarium, des conférences, des dîners astronomiques pour l'œil, la curiosité, et gastronomiques pour l'estomac, avec produits locaux, ou encore pour des événements célestes, tels le Marathon de Messier, réservé au public averti cette fois-ci, où il s'agit de retrouver dans le ciel, en 2 soirées maximum, les 110 objets décrits dans le catalogue de Charles Messier. Cet astronome français du XVIIIe siècle qui, pour se concentrer sur l'observation des comètes, avait référencé dans le ciel tout ce qui n'en était pas. Nébuleuses planétaires, amas d'étoiles ouverts ou globulaires, galaxies elliptiques, spirales, lenticulaires ou irrégulières. Tous ces objets identifiables dans des constellations dont les noms portent à rêverie. Petit renard, queue de serpent, écu de Sobieski, Sagittaire, Pégase, Cygne. Alors, pour participer à vos boussoles et autres éphémérides. Cependant, si ces défis et la technique associée vous intimident, le Balcon des Étoiles propose aussi des balades familiales au coucher du soleil ou bien même la location d'une cabane intitulée « Au clair de lune » équipée d'une lunette astronomique. En tout cas, avant d'aller percher votre regard aux étoiles, n'hésitez pas à consulter leur site internet à l'adresse www.balcondesetoiles.fr. Quand notre unité de mesure est l'année-lumière, on peut se dire que le parc national des Pyrénées, nommé première réserve de ciel étoilé d'Europe, n'est pas très loin. Observable aux 3/4 de sa longueur depuis nos coteaux piémontais, elle hérisse massive en cette nuit claire ses sommets dentelés, notre belle chaîne des Pyrénées. La science raconte qu'elle remonte à 400 millions d'années, au moment même où les premiers poissons apparaissaient sur Terre, lorsqu'elle faisait partie de l'immense chaîne Varisque sur le supercontinent Pangée. Érodée il y a 270 millions d'années, elle commence de réapparaître sous sa forme actuelle il y a environ 60 millions d'années par la rencontre de la plaque tectonique ibérique avec la plaque eurasienne. Mais bon, ces considérations savantes n'entachent pas la légende associée à sa naissance, et peut-être aussi à son nom, dont l'origine malgré tout demeure inconnue. Alors, ce soir, sous les feux de la constellation d'Hercule qui veille sur elle depuis les temps anciens, racontons l'histoire, ou plutôt une des histoires de la naissance de ces montagnes. Autant longtemps, avant même que la Gaule ne fût la Gaule et libérât l'Espagne, sur ce vaste territoire allant de l'océan à la Méditerranée, vivait le peuple des Bécrides. Bébrix était leur roi et nul ne contestait sa cour. À bien observer, dans chaque jardin, une fleur se distingue parmi les autres. Eh bien, à la cour de Bébrix, il en allait de même. Et c'était Pyrène, sa fille, qui s'y distinguait. Par sa beauté, par son savoir, sa fraîcheur et son intelligence vive. Bien sûr, tous les rois et les seigneurs des environs se pâmaient pour avoir sa main. Mais Pyrène ne voulait l'offrir qu'à celui-là seul qui saurait toucher son cœur et ses désirs. Or voici qu'un beau jour, la porte du palais s'ouvrit pour y laisser rentrer

rencontrer un homme inconnu. L'homme était bâti comme nul autre pareil. Habillé d'une gigantesque peau de lion, d'une simple ceinture et chaussé de sandales lacées, il avait une stature incomparable. Tout en lui exprimait la force, l'endurance et la volonté. Assurément, quoique les Bécrides fussent beaux, il n'était pas d'ici. L'homme s'appelait Héraclès. Il venait, disait-il, des confins de la Terre pour rapporter à Eurysthée, le roi d'Argolide, les génisses extraordinaires et plus blanches que le lait, dit-on, de Gérion, un bouvier ibère monstrueux. Selon la légende, Gérion possédait trois têtes aussi dures que le bois, montées sur trois torses velus, et il veillait jalousement ses génisses. Héraclès racontait aussi avoir déjà accompli 10 des 12 travaux commandés par Eurysthée. Tuer entre autres le lion de Némée, l'hydre de Lerne, le sanglier de Rimante, détourner un fleuve pour nettoyer les écuries d'Augias. Mais il concédait que récupérer les génisses de Gérion n'allait pas non plus être une tâche aisée. Alors, pour entrer inaperçu dans le royaume ibère et subtiliser les génisses, Héraclès avait conçu le plan de se fondre parmi les Bécrides pour pénétrer par la suite en territoire voisin sans éveiller l'attention. Il demandait pour cela l'aide du roi et de sa cour. Mais lorsqu'il vit la belle Pyrène, son cœur s'enflamma. Et ses desseins pour le cheptel de Gérion ne furent plus que cendres dans le vent. Après tout, pyre, en grec, ne signifie-t-il pas le feu, comme notre pyrolyse dans nos fours ? Pour l'incendiaire Pyrène, il en fut de même. À la nuit tombante, ils se parlèrent tous deux, et nul doute que le dieu Amour jouait de leur cœur ce soir-là. Les jours passaient, et Pyrène comme Héraclès ne se lassaient l'un de l'autre. Ils se feraient bergers, fugitifs. Ils oublieraient leurs conditions, leurs devoirs, ne veilleraient que sur leurs troupeaux, et vivraient au bord des torrents. Tout l'été, ils se retrouvaient sous le couvert des bois, au bord des lacs, à dénombrer les étoiles, deviner leur destin, enchantés l'un de l'autre, partageant promesses et serments. Puis les vendanges vinrent, et l'automne s'annonça. Les vents forcirent, tournèrent, il y eut des pluies, les premiers froids, et les oiseaux migrateurs de toute l'Europe commencèrent à prendre leur envol. Est-ce que les paroles tombent comme les feuilles à l'automne ? Je ne sais. Mais un jour que Pyrène était parti chercher une bête égarée, Héraclès, qui l'attendait sur un rocher dominant la vallée, vit passer au-dessus de lui un vol d'oies sauvages. Hélas, c'est par cet augure que la mémoire de sa quête inachevée lui revint, amère. Ce qui lui remuait l'âme, ce n'était pas tant les génisses de Gérion, ni un quelconque sentiment de devoir pour Eurysthée, non, mais l'idée qu'on le prît pour un lâche, qu'on crut qu'il avait failli, qu'il avait abandonné, et que là-bas, en Grèce, on se moqua de lui. Tout à la crainte de son honneur bafoué, il partit aussitôt. Et qu'importe les inquiétudes de Pyrène, elle savait quel était son amour, il reviendrait bientôt. Lorsque Pyrène revint au rocher où elle pensait le trouver, il était déjà loin. Les esprits les plus vifs, les cœurs les plus alertes sont aussi parfois les plus sensibles aux tourments, et Pyrène était ainsi. Éperdue, craignant le départ définitif de son amant, elle courut longtemps, par les bois, par les vallées, par les ronces et les futaies, par les rocs et les lacs à sa poursuite. Mais impossible de talonner le héros grec. La malheureuse Pyrène commençait d'y laisser sa vie, échevelée, griffée, exsangue et brûlée de l'affreux doute. Bientôt, au détour d'un chemin profond, elle disparut. Quand Héraclès revint quelque temps plus tard au rocher, il ne la trouva pas. Il chercha Pyrène de toutes parts, l'appela si fort que même parmi les plaines sa voix lui revenait, mais en vain. Rongé, ravagé, il revint même auprès de Bébrix. Après tout, peut-être avait-elle trouvé refuge auprès de son père, mais il ne fit qu'apprendre avec douleur au roi la disparition de sa fille. Des jours, des mois passèrent où il allait comme fou, la recherchant. Quand enfin il la retrouva, Pyrène n'était plus. Fou de douleur, Héraclès, qui l'avait tant aimé, voulut lui dresser un tombeau à la mesure de son amour immuable. Le demi-dieu creusa la terre, arracha sans compter les plus énormes rocs qu'il pouvait trouver et les amassait sans relâche, jour après jour, afin que tout le monde se souvînt de Pyrène, de l'amour qu'il lui portait. On dit qu'avant de s'en aller, Hercule tint devant la sépulture ses paroles. « Pour que nul à jamais n'oublie ta mémoire, que ces montagnes habitées bientôt des hommes portent ton nom, et que, de tout le monde, elles soient connues désormais comme les Pyrénées. » On raconte qu'Héraclès mourut bien des années plus tard d'une tunique empoisonnée par le sang d'un centaure. On raconte que, pour mettre un terme à ses souffrances, il demanda à son fils de bien vouloir le placer sur un bûcher d'où, atome parmi les atomes, il rejoignit l'Olympe, les autres constellations, sous la bienveillance de Zeus et d'Athéna. Alors ce soir, depuis notre balcon des étoiles, enchanteur, regardons au loin, la vaste chaîne des Pyrénées devant nous,
ce grand corps blanc que veille à jamais Hercule au-dessus de nous, dans le ciel peuplé. Peuplé de science, de mythes et d'inconnus. 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

0: 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On est à l'heure, il est 15h.
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0: sur Radio Galaxy, on va parler d'un phénomène astronomique qui aura lieu le 12 août prochain. On va lever les yeux vers le ciel, mais pas n'importe comment, puisqu'il s'agit d'une éclipse solaire. Et c'est Jacques Sanchez qui va tout nous expliquer. Bonjour.
1: Oui, bonjour.
0: Vous êtes le président du Balcon des Étoiles de La Trappe et vous organisez une après-midi spéciale le mercredi 12 août à partir de 16h. On va détailler le programme dans quelques secondes. Expliquez-nous qu'est-ce qu'il va se passer le 12 août, Jacques.
1: Oui, alors le 12 août, nous aurons un phénomène rare et magnifique à observer. Ce sont les phénomènes des éclipses. Nous aurons droit à une éclipse de soleil. Mm-hmm. Pas loin de son coucher, là. Il faudra falloir donc se positionner en direction du nord-ouest pour voir le phénomène entièrement.
0: Okay.
1: Donc les coteaux du Volvestre seront particulièrement bénéfiques pour bien s'installer et particulièrement effectivement sur le village de La Trappe où on pourra assister au phénomène depuis les hauteurs du coteau. Ouais,
0: là où l'horizon est bien dégagé.
1: Bien dégagé, voilà.
0: Le 12 août prochain, elle est prévue à quelle heure cette éclipse?
1: Alors l'éclipse va débuter à 19h32 précise. Mm-hmm. Donc le soleil sera à une quinzaine de degrés au-dessus de l'horizon.
0: Ok.
1: Alors 15 degrés, ça se calcule vite fait avec le bras tendu et la main fermée, pouce dégagé. Cette couverture de main là représente à peu près une quinzaine de degrés de ciel. Donc on aura cette hauteur du soleil et l'éclipse donc à 19h32 précise bien sûr.
0: Oui.
1: Et là, la Lune va commencer donc de grignoter le Soleil petit à petit,
0: okay,
1: jusqu'à son maximum qu'elle atteindra à 20h26.
0: Alors, il existe plusieurs types d'éclipses solaires, l'éclipse totale, annulaire et partielle. Nous, ce sera donc une partielle ce jour-là, c'est bien ça?
1: Oui, tout à fait. Donc, depuis le sud de la France, depuis notre région donc toulousaine, le soleil sera recouvert à peu près de 98% de sa surface. Mm-hmm. Donc, la Lune couvrira 98% de la surface solaire. Donc, l'éclipse ne sera pas totale. Pour assister à la totalité, il faudrait aller en Espagne, mmh, déjà, pour se déplacer de 300-400 kilomètres, ouais, un peu plus au sud, pour voir la superposition parfaite de la Lune et du Soleil. Et là, on aurait une éclipse totale, phénomène effectivement rarissime dans les contrées donc européennes, ouais, ou ailleurs. Quoi.
0: Et puis un événement absolument historique, puisque l'Europe va vivre sa première éclipse solaire totale depuis 1999, vous confirmez Jacques, hein?
1: C'est ça, en 99, donc nous avions assisté déjà à une éclipse, magnifique éclipse totale de soleil, alors pas de notre région, elle n'était pas totale, mais dans le nord de la France, effectivement, elle l'a été. Et le phénomène donc a été observé en pleine journée, mmh, c'était en mois d'août en 99, donc c'était déjà magnifique. Mais celle-ci, c'est vraiment quelque chose qu'il ne faut pas manquer. Les éclipses, ce sont des phénomènes extrêmement rares. Donc maintenant, on peut l'observer avec toutes les précautions nécessaires, en ayant toutes les indications possibles. Et donc là, c'est quelque chose vraiment qu'il nous faut observer parce que effectivement, c'est très très rare.
0: Alors justement, quelques précautions, hein. Si on est en voiture, on fait très attention de ne pas regarder ailleurs. Attention aux écarts sur les routes, on reste concentré sur notre chemin parce que, ben, vous le savez, hein, les risques d'accident, ça arrive très vite malheureusement. Si on veut regarder l'éclipse, Jacques, est-ce qu'il y a des précautions à prendre pour nos yeux?
1: Oui, oui, mais tout à fait. Déjà, quand le soleil est au couchant, les voitures, comme vous le dites, là, on est bien ébloui par le soleil derrière notre pare-brise, tout ça. Alors là, ce mercredi 12 août, au coucher du soleil, donc on ne sera pas ébloui, effectivement. Mm-hmm. Ce sera une ambiance un peu particulière de ce soleil qui est un peu grignoté, ouais, par une bonne partie de sa surface par la Lune.
0: Quoi. Le ciel va s'assombrir un
1: petit
0: peu.
1: Le ciel va s'assombrir un petit peu plus tôt. Il va faire une couleur cendre qui va se développer. Bon, ça va troubler un peu la nature qui habituellement est décalée d'une bonne heure pour avoir assisté à ce faux coucher de soleil, quoi, en fait. Et donc là, par contre, pour l'observer, chez nous, il faut impérativement utiliser des lunettes de protection. Alors, pas de lunettes de soleil. On va rappeler les masques à souder improvisés ou le verre à la bougie. Bon, tout ça, c'est à bannir, hein. Ça date du siècle dernier. Maintenant, pour se protéger, être sûr à 100%, il faut utiliser des lunettes spéciales éclipse qui seront utilisées cette fois-ci, mais qui pourront l'être si on les conserve dans une pochette convenablement. on peut les garder pour les trois prochaines éclipses à venir. Donc, c'est impératif d'utiliser des lunettes spéciales pour les éclipses de soleil. Quoi.
0: Et vous l'avez dit, même si j'ai des lunettes de soleil avec les verres fumés, ça ne marche pas non plus.
1: Non, hein. Ça ne marchera pas là. Non, non, il faut faire très attention. Hein.
0: La durée de l'observation ne doit pas être trop longue et surtout non permanente. Donc, même si on est équipé, on ne peut pas la regarder trop longtemps.
1: C'est ça, parce que bon, le papier qui est de protection de ces lunettes transforme la lumière en chaleur. Et donc, garder nos yeux trop près de cette chaleur des lunettes, en fait, peut abîmer la vue. Et donc là, il faut faire très, très attention, bien sûr.
0: Alors, si le ciel est couvert ce jour-là, est-ce qu'on apercevra quand même cette éclipse ?
1: Alors, si le ciel est couvert, malheureusement, nous ne pourrons constater que l'ambiance du paysage qui va forcément se modifier. Par contre, habituellement, les couchers de soleil de cette époque, on va dire, peuvent être observés, malgré tout, à l'œil directement, souvent, quand il y a de la brume ou quelques nuages bas sur l'horizon, le soleil est déjà filtré naturellement par cette brume ou quoi. Donc, une petite brume, quelques petits nuages ne vont pas être
0: trop gênants.
1: Parce que le soleil, comme je vous le disais, ne sera pas très haut. Donc, il va déjà changer un peu de forme et de couleur. Mmh. Mais bon, son observation reste quand même très délicate. Hein. Il vaut mieux faire ça avec quelqu'un qui l'a déjà fait ou des personnes qui sont habituées d'observer le soleil avec des instruments particuliers et les précautions qui s'imposent. Quoi.
0: Bien sûr. C'est sûr. Éclipse solaire le 12 août à 19h32 précisément. Elle va durer combien de temps, Jacques ?
1: Oui, alors 19h32, c'est le début de l'éclipse, c'est-à-dire que c'est le début où la Lune commence à grignoter notre étoile. Bon, par contre, elle va la grignoter jusqu'à 20h26. Donc, elle va la grignoter une heure et la totalité, donc 98% du Soleil, seront recouverts à 20h26. Et là, la couverture de 98% de Soleil ne durera qu'une minute, quelques secondes. Quoi.
0: Mm-hmm. Voilà. Alors justement, pour en profiter au maximum, le mercredi 12 août, dès 16h, vous nous avez prévu tout un programme au Balcon des Étoiles de la Trappe. On va commencer par des animations et des explications du phénomène, Jacques. Dites-nous en plus.
1: Oui, voilà. C'est vrai que c'est bien d'avoir des maquette, de visualiser, d'avoir des explications sur des phénomènes comme ça. On peut très bien être contemplatif, mais si on a des précisions sur comment ça se passe, eh bien c'est beaucoup plus intéressant. Donc nous avons pour ça des maquettes, des personnes qui sont d'une compétence pédagogique intéressante,
0: remarquable.
1: On va dire.
0: Mm-hmm.
1: Oui, remarquable, peut-être. Mais bon, voilà, et des gens qui veulent transmettre à tout prix ce qu'ils savent. Et donc, je pense que c'est beaucoup plus intéressant de voir un phénomène lorsqu'on en comprend bien les racines, quoi, la cause. Et puis nous, bon, au balcon, c'est vrai qu'il y a des maquettes, des instruments, tout est fait pour que ces phénomènes-là soient à la portée de tout le monde, quoi.
0: Et ensuite, quand l'heure sera venue, là, vous allez ouvrir les coupoles pour une observation guidée.
1: Alors c'est ça, déjà nous, le coucher du soleil, il va falloir qu'on se déplace un petit peu du balcon à 19h32, donc il faudra que l'on soit sur un champ bien particulier pour être bien exposé, pour voir le phénomène entièrement, pour suivre jusqu'au coucher du soleil le phénomène. Donc là, il y aura effectivement déjà des télescopes dessus, des lunettes d'observation et des animateurs. Mais les explications et les séances de planétarium, les explications, les projections et l'observation du soleil débutera donc dès 16h au balcon des étoiles lui-même. Le site d'observation ne se trouve qu'à 10 minutes du balcon.
0: Et on ne peut pas s'arrêter en si bon chemin. Qu'est-ce que vous nous avez prévu ensuite ?
1: La soirée se poursuivra donc au balcon des étoiles par un moment aussi d'évasion avec Ronia, notre harpiste, qui vient gentiment nous proposer donc des airs avec sa harpe enchantée, et elle va nous agrémenter la soirée d'observation des étoiles qui se poursuivra donc au balcon pendant quelques temps, voilà, dès le retour au balcon après l'observation de cette fameuse éclipse de soleil.
0: Elle sera présente le mercredi 12 et aussi le vendredi 14.
1: Et le vendredi 14 également, oui, c'est ça.
0: Et pour tout renseignement, on retrouve votre site internet qui est balcondesétoiles.fr. C'est à ne pas manquer le mercredi 12 août à partir de 16h au Balcon des Étoiles de La Trappe pour passer une belle fin de journée astronomique tous ensemble. L'entrée est à 20 € et des lunettes spéciales pour les éclipses seront offertes, Jacques.
1: C'est ça, pour les personnes qui viennent nous trouver.
0: Et alors ensuite, c'est pas fini, puisque le jeudi 13 août, vous proposez un voyage sous les étoiles, avec notamment une séance de planétarium, repas convivial et une relaxation sonore sous les étoiles. C'est à partir de 18h, Jacques, hein ?
1: C'est ça, 18h, le jeudi 13 août, c'est un voyage sous les étoiles. C'est la relaxation sonore qui est proposée par Ingrid Kapler, qui est thérapeute dans cette spécialité. Les gens seront accueillis à partir de 18h. Et à 18h30, nous leur proposerons une séance de planétarium. Après, suivra un repas convivial. Et puis après, la relaxation sonore animée par Ingrid Kapler, donc, qui aura la soirée donc, quand même pour que les gens passent un agréable moment de détente sous le ciel étoilé, bien entendu.
0: Et puis le vendredi 14 août également, ce sera la nuit de la belle étoile avec animation astronomique, balade nocturne et sans oublier les séances d'observation, Jacques.
1: Oui, voilà, le 14 août, c'est tous les ans. Alors le vendredi 14 août, c'est la nuit de la belle étoile, donc nous proposons aux gens de venir nous trouver donc d'assister au coucher du soleil, vers 21h, pardon, jusqu'au lever du soleil, vers 7h du matin. Donc là, tout au long de cette soirée et de cette nuit, nous proposerons des animations autour de l'astronomie avec des exposés, des présentations, pourquoi les étoiles filantes, d'où elles viennent, des séances de planétarium, des balades nocturnes pour nous garder éveillés quand même, pour marcher un petit peu dans la nuit. Voilà, de planète en planète. Et puis des observations, bien sûr, avec les lunettes et les télescopes animés par nos animateurs.
0: Et puis, il y a des surprises. Je me suis laissé dire que des places sont à gagner, notamment pour le Pic du Midi ou encore la Cité de l'Espace.
1: C'est ça. Pour nous maintenir éveillés, si vous voulez, il y a un jeu, un quiz qui est organisé pendant toute cette durée de soirée et de nuit. Il y aura des questions, une dizaine de questions, il faudra répondre. Et les courageux, les plus courageux, les plus téméraires, ceux qui ont pu répondre aux 10 questions, habituellement, il y en aura. Oui. Ben, le premier d'entre eux gagnera des remontées. Enfin, il y aura des remontées au Pic du Midi, des entrées à la Cité de l'Espace et des soirées chez nous.
0: Pour tout renseignement, je rappelle votre site internet balcondesétoiles.fr pour cette éclipse solaire. Hein, c'est un événement astronomique absolument fascinant et historique le mercredi 12 août à 19h32. Hein, encore une fois, on se protège les yeux, on est très vigilant sur les routes et comme ça, on peut profiter tous ensemble et en sécurité. Jacques Sanchez, président du Balcon des Étoiles de la Trappe, on vous remercie.
1: Merci à vous.
0: Et bonne éclipse depuis la Trappe.
1: Merci.

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0: très heureux de vous retrouver sur Radio Galaxy 98.5 FM. Aujourd'hui, on part à la rencontre d'une artiste toulousaine, vous allez voir, dont l'univers ne ressemble à aucun autre. Elle est auteure, compositrice et musicienne. Bonjour, Déborah Dangean.
1: Bonjour, Lorient.
0: Le handpan, c'est le cœur de votre musique. On va expliquer, bien sûr, de quoi il s'agit. Et vous venez aujourd'hui nous présenter votre premier EP qui s'intitule Empreinte, qui est un véritable voyage émotionnel. On va en parler dans quelques minutes. Il faut nous expliquer qu'est-ce que le handpan, Déborah.
1: Alors, le handpan, c'est une percussion mélodique suisse qui a été créée dans les années 2000. Et donc, à l'origine, ils avaient appelé ça le hangdrum. Donc, aujourd'hui, on appelle ça le handpan. Plusieurs fabricants ont pris la relève pour continuer la fabrication de cet instrument. Mmh. C'est assez accessible comparé à d'autres instruments un peu plus classiques. Et puis, bien sûr, on peut faire pas mal de choses avec, rythmiques et mélodiques.
0: Alors, c'est vrai que pour vous décrire un peu l'instrument, visuellement, ça ressemble un peu à une soucoupe volante quand même.
1: C'est ça, c'est ce qu'on dit souvent, en tout cas, ou une tortue.
0: Voilà, sauf qu'il y a des creux, enfin des sortes de creux répartis sur l'instrument qui vont créer des notes différentes, c'est ça hein ?
1: C'est ça. En fait, il existe plusieurs gammes de handpan. Mm-hmm. Et donc, selon les noms des gammes, on retrouve différentes notes dessus. Et donc, alors on n'a jamais toutes les notes hein, sur un seul handpan, ce qui permet aussi de donner une couleur et des ressentis différents. Donc c'est assez intéressant aussi, selon les gammes, de créer des ambiances et des émotions qui vont être différentes.
0: Alors pour raconter votre parcours musical, vous faisiez de la batterie depuis 16 ans, 16 années. À quel moment vous avez dévié vers le handpan, puisqu'on l'a dit, aujourd'hui c'est vraiment le cœur de votre activité hein ?
1: Oui, c'est ça. Moi, le handpan, j'ai commencé du coup en 2022, donc ça fait déjà 4 ans. J'avais découvert ça il y a peut-être une dizaine d'années. À l'époque, c'était compliqué de s'en procurer. C'était moins démocratisé aussi. Et puis finalement, en 2022, j'ai passé le cap. Donc je m'y suis mise à coup de plusieurs heures par jour, vraiment fascinée par cet objet. Et donc par la suite, tout s'est bien ficelé. Donc j'ai créé Sono Tempo, je donne des cours de handpan avec cette micro-entreprise. Et donc là, il y a eu la sortie de mon EP.
0: Micro-entreprise du côté de Castanet-Toulouse, il me semble.
1: Alors Castanet, alentour, et puis je fais un peu toutes les périphéries de Toulouse en fait. Donc je me déplace à domicile et un peu dans des structures différentes.
0: Est-ce qu'on passe facilement de la batterie au handpan ou ça demande une petite adaptation ?
1: Alors c'est plus facile que si on part de zéro, ça c'est clair. Maintenant c'est quand même assez accessible, donc quelqu'un qui n'a jamais fait de musique peut aussi s'y mettre. Moi la plupart de mes élèves, 70%, ils n'ont jamais fait de musique. Mais c'est vrai que si je prends le cas d'autres élèves qui ont fait des percussions auparavant, c'est beaucoup plus simple pour eux, ils ont plus de facilité. On reste quand même dans l'univers rythmique, donc déjà avoir le sens du rythme, ça aide beaucoup. D'avoir un peu ce côté groove, plusieurs références aussi de signatures rythmiques, etc. C'est un peu plus technique, mm-hmm. Mais en tout cas, ça permet d'aller dans des choses un peu plus complexes.
0: Et alors, je me suis laissé dire que le handpan peut avoir des bienfaits sur notre santé, avec notamment une relaxation profonde.
1: Oui, et d'ailleurs, je propose des voyages sonores parce que le handpan, avec ses fréquences et ses sonorités assez douces, procure en tout cas des sensations de bien-être profond. Par exemple, on peut aussi faire des relaxations sonores où les personnes peuvent carrément s'endormir. Donc c'est très relaxant.
0: C'est ce que l'on va découvrir avec votre premier EP, Empreinte. On écoute un extrait de votre titre Phoenix et on se retrouve juste après.

0: C'est absolument magnifique, c'est le titre Phoenix de l'artiste toulousaine Déborah Dingen qui est avec nous. Il y a 7 titres à l'intérieur de l'EP.
1: Oui, 7 titres, tout à fait. Oui.
0: Dis-nous en plus, Déborah, qu'est-ce que le mot empreinte signifie pour vous ?
1: Alors empreinte, c'est toutes les traces que nous laissent les rencontres, les épreuves, les expériences de la vie. Donc au-delà d'un partage personnel, parce que je me dévoile à travers ma musique, c'est aussi une invitation à l'identification. Donc les titres permettent d'évoquer des choses, des émotions qui sont totalement différentes d'un morceau à l'autre. Mmh. Et les personnes peuvent s'y retrouver aussi. Donc j'espère que ça peut toucher de façon positive ou pas.
0: Une empreinte, c'est quelque chose qui reste. Est-ce que le fait de créer ce premier EP, c'est aussi une manière pour vous de laisser une trace ?
1: Ah oui, oui, tout à fait. C'est une trace qui va rester toute la vie. Et je parle des traces du passé, mais celle-ci restera aussi dans le futur.
0: Alors, l'EP est disponible sur toutes les plateformes. Sur YouTube également, vous tapez Déborah Dingen et vous l'avez également sorti en version CD.
1: Oui, version CD, c'est disponible aussi sur Bandcamp, pour ceux qui connaissent cette communauté. Et donc ensuite, oui, il y a Spotify, Deezer, les plateformes un peu plus connues.
0: Parce que c'est vrai que les CD ont tendance à disparaître petit à petit, mais vous, justement, vous avez tenu à garder cette empreinte.
1: C'est ça. Le CD, c'est vrai que c'est quand même un bel objet, notamment avec la pochette.
0: Oui.
1: Et puis, c'est matériel, donc c'est quelque chose aussi qui va rester dans le temps. Ça change un peu de tout ce qui est numérique, ça nous sort de ça.
0: En tout cas, je vous encourage vraiment à le découvrir. Tous les titres sont hyper bien réalisés. C'est entraînant, c'est apaisant et je tiens à vous le dire, j'ai vraiment pris plaisir à l'écouter. Il y a le titre Aubépine que j'aime beaucoup également.

0: Ce que j'ai aimé aussi dans votre univers en découvrant cette EP, c'est que dans votre musique, j'ai ressenti une sorte de fragilité. Et au final, ben, ça devient votre force artistique. Moi, en tout cas, c'est vraiment la sensation que j'ai eue.
1: Alors oui, c'est ça en fait. C'est un univers empreinte qui est plein de sensibilité. Pour moi, la sensibilité, c'est une force. Donc je l'exprime à travers la musique. Chacun l'exprime différemment. Mais en tout cas, à travers cet univers qui est aussi contrasté, on peut retrouver des émotions différentes. Et d'ailleurs, avec le titre Prisme, le prisme, c'est la lumière qui se décompose en plusieurs couleurs. Et donc là, Empreinte, c'est un album qui décompose plusieurs émotions.
0: Et puis dans les styles, c'est très diversifié. On peut entendre du violoncelle, des percussions, il y a du slam rap poétique, mais aussi des arrangements musicaux aux influences pop électro qui se marient très très bien d'ailleurs avec le handpan. Donc sur les morceaux, il y a d'autres personnes qui vous accompagnent?
1: Oui, alors sur Mémoire, il y a Marine qui est une multi-instrumentiste, joueuse de handpan et de violoncelle. Donc elle a pu m'accompagner, c'est une amie, d'ailleurs je l'embrasse et encore merci pour ça Marine. C'est vraiment un duo magnifique, le handpan avec le violoncelle, c'est assez extra. Et j'embrasse aussi bien fort David Charrier qui a fait l'arrangement musical sur Jekyll and Hyde et sur Étoile Rose.
0: Comment ça se passe au niveau de la création? Est-ce que vous écrivez et vous dirigez entre guillemets le morceau avec une idée très précise de ce que vous voulez? Ou est-ce qu'au contraire vous laissez une grande place à l'improvisation sur le moment?
1: Alors au niveau de la composition, c'est très varié. Soit je pars d'une émotion spontanée, donc je pars de quelque chose de brut, et puis je vais transposer les émotions à travers les mêmes pour jouer du handpan. Soit je me replonge dans un souvenir, une expérience, ou alors c'est quelque chose de plus improvisé, où je vais me mettre au handpan, jouer de façon très improvisée, et puis trouver des mélodies assez sympas sur lesquelles je vais pouvoir revenir dessus, puis construire petit à petit un morceau assez cohérent. Il y en a certains, c'était forcément un peu plus compliqué. Parfois, on cherche aussi la complexité dans des choses qui peuvent au final être peut-être plus simples. Mais c'est intéressant aussi de se challenger, je trouve, et d'aller chercher des choses un peu plus recherchées, plus poussées.
0: Ouais. Et puis, vous l'avez dit, dans vos morceaux, il y a des histoires personnelles. Comment on fait pour transformer ces histoires en une émotion dans laquelle l'auditeur peut se reconnaître et s'identifier?
1: Alors moi, c'est vrai que la musique, c'est mon moyen d'expression. Ça me permet de m'exprimer autrement qu'avec des mots, parce que je trouve que parfois c'est pas facile de mettre des mots sur les émotions. Donc là, au moins, à travers la musique, on peut exprimer aussi des choses plus profondes. Et pour inviter l'auditeur dans ma musique, eh ben, il y a des textes de temps en temps, mais aussi je pense que les mélodies parlent d'elles-mêmes, donc c'est de jouer avec les nuances, avec les intensités. Et puis aussi, on parlait des gammes tout à l'heure, donc il y a des gammes qui vont inviter à l'introspection, d'autres qui appellent plus des sentiments de mélancolie. Mmh. Et puis, après, on combine aussi d'autres instruments, ça peut donner une ambiance plus joyeuse et plus rythmée.
0: Déborah Dangean, s'il y aurait un seul message à faire passer aux auditeurs de Radio Galaxy à travers cette EP, ce serait lequel?
1: Ce serait qu'il faut faire de ces traces, de ces empreintes, une force dans la vie pour avancer, se construire et évoluer.
0: C'est très joliment dit. Et la suite après ce premier EP Empreinte, est-ce qu'on peut vous retrouver en concert dans la région par exemple? Est-ce qu'il y a d'autres projets qui arrivent?
1: Alors il y a un projet de duo avec Marine. Mm-hmm. Je m'avance un petit peu, mais en tout cas c'est en projet. On va faire une résidence artistique en fin d'année et on va voir ce que peut donner ce duo. Donc c'est très stimulant pour moi et j'ai hâte de construire ça. Au niveau des concerts, je recherche justement des lieux, je prospecte. Et le but, c'est d'en faire forcément sur cette année et l'année prochaine pour justement donner un peu plus de visibilité au handpan et à mon projet.
0: Alors justement, pour vous contacter, le plus simple, c'est les réseaux sociaux, Instagram, Facebook?
1: On peut me retrouver partout assez facilement. Donc c'est Déborah Dangean sur Instagram, Facebook, TikTok, YouTube.
0: Et vous l'avez dit il y a quelques instants, on vous retrouve du côté de Castanet-Tolosan et partout dans la région avec votre micro-entreprise Sonotempo. Allez y jeter un œil sur internet sonotempo.fr pour celles et ceux qui veulent s'initier au handpan. Vous proposez également de la sonothérapie, de l'éveil musical pour les plus petits. Et sur votre site, on retrouve tous les renseignements sur votre premier EP Empreinte. C'est Déborah Dangean qui était au micro de Radio Galaxy. On vous remercie.
1: Merci beaucoup.
0: Et on se quitte en musique sur votre titre Jekyll and Hyde. Allez, on ferme les yeux, on se laisse aller et on y va. Belle journée à vous.

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1: C'est 19h, dit la rumeur.
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C'est un avis de recherche qui nous a été transmis pour deux chiens qui ont disparu à Caserres. Le premier, c'est un Yorkshire mâle de couleur blond et gris. Et le second, c'est un Pinscher mâle de couleur noire et beige. Si certains d'entre vous les ont aperçus sur le secteur de Caserres ou si vous les avez déjà recueillis, vous pouvez contacter le 06 16 15 83 32. 06 16 15 83 32. Un particulier vend une armoire ancienne pour 40 euros, plus une autre armoire faite par un ébéniste à vendre pour 100 euros. Vous contactez le 06 11 07 51 70. 06 11 07 51 70. C'est un spa pour 4 personnes de marque Lazed Hollywood qui est à vendre. Il est entièrement neuf, il n'a pas été sorti de son emballage, avec un éclairage qui change de couleur, des bulles et tout ce qu'il faut pour passer un bon moment. Il y a également un tapis de sol qui est prévu avec, donc le spa est à vendre pour 350 euros. Pour plus de renseignements, vous envoyez un message au 06 18 35 33 18. La même personne vend également une motopompe en très bon état. Pour plus de renseignements, c'est le même numéro, 06 18 35 33 18. Et puis cette personne recherche aussi un bûcheron pour partager des coupes d'acacia et autres bois. Même chose, vous envoyez un message au 06 18 35 33 18. Et si vous aussi vous vendez ou que vous recherchez quelque chose, envoyez-nous vos annonces depuis notre site internet radiogalaxy31.com, rubrique annoncer. C'est avec grand plaisir que nous les diffuserons. Merci de votre fidélité et à très vite.

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1: Ouais, vas-y.
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4: Anita Fallet.
3: Il vient tout juste d'annoncer de nouveaux pourparlers avec l'Iran. Donald Trump est difficile à suivre alors qu'il disait hier qu'il voulait frapper fort. D'autant plus que Téhéran l'accuse de mentir sur les raisons qui l'ont poussé à cesser les hostilités au Moyen-Orient. 72 morts à Ceuta après l'arrivée de 50 000 personnes depuis le Maroc dans l'enclave espagnole en Afrique du Nord. Un bilan qui pourrait encore s'alourdir dans les prochaines heures. Les incendies partout en Europe et en France, la situation s'améliore dans le sud-ouest. Les habitants du Lège-Cap-Ferré et du Porche pourront rejoindre leur domicile dès lundi. Mais sur le terrain, les pompiers poursuivent leur travail acharné pour contenir les flammes. C'est le résultat d'années de travail longtemps non contraignant. Le règlement européen en matière d'intelligence artificielle est entré en vigueur ce dimanche. Désormais, les entreprises pourront être sanctionnées si elles ne le respectent pas. Donald Trump dit tout et son contraire. Deux jours après s'être dit prêt à frapper fort l'Iran, il a annoncé ce dimanche la suspension des frappes américaines et israéliennes au Moyen-Orient si un accord était rapidement trouvé. Un arrêt des hostilités à la demande des Iraniens, selon le président des États-Unis. Mensonge, rétorque Téhéran. Chavez Ghazi, l'Iran accuse de nouveau Donald Trump de proférer de fausses informations sur la guerre qui les oppose.
5: Selon un responsable proche des négociateurs iraniens, il n'y a eu aucun accord entre l'Iran et les États-Unis sur une reprise du trafic maritime dans le détroit d'Ormuz. Hier soir, un proche conseiller du guide suprême iranien a affirmé qu'en cas d'attaque américaine contre les infrastructures énergétiques de l'Iran, Téhéran ramènera toute la région à l'âge de pierre. Le chef de la diplomatie iranienne a appelé de son côté ses homologues saoudiens et turcs, ainsi que le chef d'état-major des forces armées du Pakistan, qui a joué les intermédiaires entre l'Iran et les États-Unis pour un cessez-le-feu. L'Iran répondra à toute agression américaine et israélienne, a-t-il affirmé. Il est allé plus loin avec l'Arabie saoudite en laissant planer la menace d'une riposte contre le royaume, qui est déjà la cible d'attaque des Houthis au Yémen, alliés de l'Iran. Pour Téhéran, ce sont ces avertissements qui ont fait reculer une nouvelle fois le président Trump.
3: Et Donald Trump vient tout juste d'annoncer de nouveau pour parler avec l'Iran. Plus d'informations à venir dans les prochaines éditions. À Gaza, les tractations diplomatiques ne se ressentent pas sur le terrain. De nouvelles frappes israéliennes ont tué 13 personnes la nuit dernière, selon la défense civile gazaoui. Des attaques deux jours après que Donald Trump a annoncé la conclusion d'un accord. Il s'agit de la deuxième phase du plan de paix entre Israël et le Hamas, qui prévoit le désarmement du mouvement palestinien et le retrait des forces israéliennes de l'enclave palestinienne. Une information confirmée par le Hamas, mais toujours pas par Israël, qui poursuit donc ses attaques. Le ministère de la Santé de Gaza a d'ailleurs annoncé dimanche que 152 personnes avaient perdu la vie dans des frappes israéliennes en juillet. Il s'agit du bilan le plus élevé depuis le début de l'année, selon lui. Au Brésil, c'est officiel, Lula brigue un quatrième mandat. Le président brésilien sortant a été investi par le Parti des Travailleurs pour représenter la gauche aux élections d'octobre. Revenu en 2023, après avoir déjà été au pouvoir entre 2003 et 2011, le président de gauche se dit en pleine forme, faisant référence à ses 80 ans. Il affrontera donc Flavio Bolsonaro, sénateur d'extrême droite et fils de l'ancien président brésilien. Après la crise de Ceuta, le Maroc publie son premier bilan officiel. Le royaume annonce 11 morts après l'entrée illégale de 50 000 personnes dans l'enclave espagnole au nord de son territoire. Les autorités espagnoles, elles, en décomptent bien plus. Elles recensent pour l'instant 72 décès. Un bilan alourdi après la découverte de 5 corps supplémentaires le long du littoral ce dimanche. Et dans les prochaines heures, ce nombre pourrait encore être revu à la hausse. Ignacio Sembrero, spécialiste des migrations dans le sud de l'Europe.
6: La ville de Ceuta a pris des mesures avec l'aide de l'armée, parce que la ville est complètement débordée, pour accueillir, je ne sais pas si c'est le mot, 200 cadavres, un maximum de 200. Le Express, qui est le journal le plus lu du Maroc, a dit qu'il y avait une vingtaine de cadavres à la morgue de Tétouan, mais des amis de Tétouan me disent que des camions frigorifiques qui ont été réquisitionnés au Maroc pour les envoyer sur Tétouan. Ils sont presque tous morts noyés, presque tous, et puis il y en a quelques-uns qui sont morts parce que se sont écrasés contre les rochers. Les courants l'ont emporté contre le rocher, ils se sont frappés la tête, etc. Mais ça, c'est vraiment une minorité. Hein. La grande majorité est morte en se noyant. C'est une catastrophe humanitaire, enfin, c'est une hécatombe. C'est une hécatombe.
7: Des propos recueillis par Yelena Tomic. Et face aux conséquences humanitaires de cette crise, des ONG réclament des comptes. L'Association marocaine des droits humains demande une enquête indépendante pour déterminer la gestion de ces départs massifs par les autorités marocaines. Dans le sud-ouest de la France, les habitants du Lège-Cap-Ferré et du Porge seront autorisés à retrouver leur domicile lundi, 10 jours après l'avoir quitté pour fuir les flammes. Le feu est désormais fixé et la plupart des habitants ont pu rentrer chez eux en Gironde après un incendie inédit qui a parcouru 42 000 hectares. Mais sur place, hors de question de baisser la vigilance. Pierre-Olivier était justement au Lège-Cap-Ferré où il a constaté le travail des pompiers toujours acharné pour éviter une reprise du feu.
8: Nous avons pu pénétrer dans cette forêt de pins maritimes complètement calcinée. Les pompiers circulent sur des pistes forestières à l'entrée desquelles ils continuent de se ravitailler en eau avant de s'enfoncer dans le massif. L'odeur est âcre, le paysage désolé, d'énormes travées à travers les arbres ont été défrichées par les bulldozers pour éviter que le feu en cas de reprise ne se propage à d'autres parcelles qui, elles, n'ont pas été touchées. C'est un travail de fourmi mais aussi de titan que réalisent maintenant les pompiers. Avec la chaleur et le vent ici, il y a des centaines de petits départs de flammes qu'il faut éteindre un à un en se frayant un chemin avec les camions-citernes de plusieurs tonnes pour noyer ces fumerons et éviter que l'incendie ne reprenne. Alors 2500 soldats du feu sont toujours mobilisés ce soir. Les visages sont tirés, noirs de suie et de poussière et ce balai incessant devrait encore se poursuivre jour et nuit au moins jusqu'au milieu de la semaine prochaine. Demain, lundi, de la pluie est annoncée, ce qui pourrait accélérer un peu les choses. Pierre-Olivier, Lège-Cap-Ferré, RFI.
7: À 300 km au sud, près de Carcassonne, l'incendie qui s'était déclaré dimanche proche de l'autoroute est désormais fixé. Dans le Var, au sud-est du pays, le feu du massif du Gros Bession est stabilisé, mais reste toujours actif. Il a parcouru 1850 hectares en 12 jours. En Grèce, 2 morts après la collision de 2 hélicoptères qui intervenaient sur des incendies. Le pilote et le copilote d'un des engins sont décédés alors que le pays fait face à d'importants feux attisés par des vents violents. Il est 7:00 à Bruxelles. Ce dimanche est entrée en vigueur la partie contraignante du règlement européen sur l'intelligence artificielle. C'est l'aboutissement d'un long parcours puisque l'Union européenne a commencé à imaginer la réglementation en matière d'IA il y a maintenant 5 ans. Les premières mesures déjà en place ne comportaient pas d'obligation pour les entreprises en matière de surveillance par exemple. Mais désormais, l'UE entre dans le vif du sujet. Pierre Benazé.
9: Les pouvoirs de sanction de la Commission européenne sont désormais activés avec à la clé des amendes qui peuvent s'élever jusqu'à 35 millions d'euros ou 7% du chiffre d'affaires mondial de l'entreprise concernée. Il y a désormais aussi l'obligation d'identifier clairement comme intelligence artificielle les agents ou les robots qui peuvent simuler des conversations avec les humains. Ce règlement prend son essor à un moment où justement les consommateurs européens sont devenus les premiers utilisateurs de l'IA générative, même si pour l'instant la part de marché de la seule IA européenne, Mistral, est très loin derrière les champions américains. Ces règles européennes risquent d'ailleurs de provoquer de nouvelles tensions avec la Maison Blanche, d'ores et déjà hostile au règlement de l'UE. Il manque cependant encore un pan entier, celui qui concerne l'IA dans les secteurs à haut risque, comme santé, éducation ou justice, où l'UE a entamé une course contre la montre afin de réguler efficacement une technologie en évolution constante. Pierre Benazet, Bruxelles, RFI.
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0: Bonjour à tous et bonjour à toutes. Merci de nous rejoindre sur le 98.5 FM, la radio du sud de Toulouse. Nous allons parler aujourd'hui énergie. En ce moment, c'est la série des énergies parce qu'il fait très chaud. On a besoin d'énergie pour se rafraîchir. L'hiver, c'est pour se réchauffer. Et là, je suis avec des représentants de Enedis. On accueille le nouveau directeur territorial Enedis sur notre secteur, monsieur Jacques Fessel. Jacques Fessel, bonjour.
1: Bonjour à toutes et à tous.
0: Et Dominique Pontrouge. Dominique, bonjour.
2: Bonjour à tous.
0: Jacques Fessel, vous êtes directeur territorial d'Enedis sur notre secteur. C'est quoi un directeur territorial?
1: Alors, directeur territorial, en effet, depuis quelques mois, et j'ai le plaisir du coup de rejoindre les équipes qui aujourd'hui œuvrent sur le territoire avec les communes, avec les communautés de communes, pour justement expliquer nos métiers, partager avec eux les problématiques techniques qu'ils peuvent rencontrer eux de leur côté, et essayer de trouver des solutions pour leur raccordement, pour leur développement, pour leurs projets.
0: Enedis a deux fonctions. C'est la branche de raccordement EDF pour le particulier et les petits consommateurs, j'allais dire. Et la deuxième fonction, c'est aussi un vendeur d'électricité.
1: Alors, Enedis est exclusivement un distributeur d'électricité. Donc, on assure en fait simplement la jonction entre les réseaux de transport, donc les réseaux à forte puissance, et on emmène en fait cette électricité de forte puissance jusque au compteur de chez vous, tout simplement, dans votre salle de bain, dans votre cuisine, vous avez besoin d'électricité. Bon, on est là, on vous amène le courant jusque chez vous. En fait, c'est notre mission et unique. En tout cas, notre proximité, notre enjeu, notre règle, notre principe, notre mission, c'est d'amener l'électricité jusqu'à chez vous, au plus profond des maisons.
0: Vous distribuez donc l'électricité qui vient des lignes à haute tension, des très grosses puissances sur les réseaux particuliers. La répartition entre l'entreprise et le particulier, c'est quoi chez vous?
1: Alors, on a déjà trois segments de clients, en fait. Hein, donc, les particuliers, vous l'avez cité, Bruno. Les professionnels, donc les boulangers, les artisans qui aujourd'hui consomment l'énergie en puissance, on va dire, limitée. Et puis, on a les grands consommateurs, les grands clients qu'on appelle clients entreprises, qui en fait consomment eux beaucoup, beaucoup d'énergie.
0: Donc, vous distribuez l'électricité, hein, vous récupérez l'électricité également de ceux qui en produisent pour la réinjecter sur le réseau.
1: C'est vrai qu'on a, une mission hein, que j'ai décrite de distribution d'électricité, mais depuis quelques années, on a un développement extrêmement important des énergies renouvelables qui se connectent non pas au réseau de transport, mais qui se connectent directement sur notre réseau pour qu'on puisse acheminer leur énergie vers le particulier, vers le professionnel, vers l'entreprise. Et du coup, on a depuis quelques années une grande production d'énergie renouvelable, donc notamment, qui est injectée dans nos réseaux.
0: Les panneaux photovoltaïques au-dessus des maisons, des hangars, etc. Les éoliennes et tous ces nouveaux modes de production.
1: Tout à fait, et on a un essor extrêmement important. Dans les années 2000, ça a commencé, mais aujourd'hui, on connaît une croissance fulgurante hein, du nombre de connexions, de demandes de raccordement de ces petites productions, en effet, comme vous l'avez dit, sur les toitures, sur les parkings, les ombrières de parking, etc., qui se raccordent à nos réseaux de distribution directement.
0: Sachant que l'Occitanie est quand même un territoire qui est très excédentaire sur cette production, je crois.
1: Complètement. La Haute-Garonne est dans les premiers, département en termes de croissance de production des petites énergies renouvelables.
0: Ça vous pose un problème, ça, qu'il y ait autant de nouveaux arrivants, de nouvelles sources de production?
1: Alors, notre métier, c'est de raccorder. Donc, ça ne pose pas de problème à partir du moment où on a prévu depuis plusieurs années cette croissance. On travaille en grande proximité avec RTE, hein, le transport, qui lui va acheminer ces électrons complémentaires de nos réseaux vers d'autres régions. Donc, on travaille ensemble avec RTE. À partir du moment où on a identifié cette croissance, et ça fait quelques années qu'on l'avait anticipé, il y a un fort développement du réseau. Ça nous pose évidemment des questions techniques, mais auxquelles on répond au fur et à mesure des années avec des programmes d'investissement extrêmement importants.
0: Dominique Pontrouge, donc, vous êtes plutôt sur l'aspect technique de Enedis, je crois. Ces fortes chaleurs, est-ce qu'elles ont une influence sur le réseau, sur les infrastructures?
2: Oui, bien sûr, le réseau subit ces fortes chaleurs. Pendant ces périodes-là, on a vraiment une différence et une distinction entre le réseau aérien et le réseau souterrain. En fait, paradoxalement, le réseau souterrain souffre plus de la chaleur qu'on ne l'imaginerait. Ce qui se passe, c'est qu'il subit des contraintes, qu'elles soient électriques et mécaniques, qui sont liées en fait au fait que le sol ne refroidit pas, et notamment la nuit, les sols ne se refroidissent pas comme on l'a habituellement. Mmh. Et du coup, les câbles subissent des contraintes
0: de dilatation.
2: Mmh. Bien sûr, comme les sols sont chauds, ils bougent. Donc, il y a des contraintes sur les accessoires et des contraintes mécaniques qui peuvent entraîner des incidents avec des coupures d'électricité. Et donc, dans ces périodes-là, on renforce notre vision, notre astreinte on renforce en fait la surveillance du réseau et l'accompagnement du réseau en temps réel pour pouvoir limiter au maximum les conséquences de ces incidents et réparer le plus rapidement possible en toute sécurité.
0: Jacques ?
1: Je voulais juste préciser que nos réseaux, ils ont, pour certains, été posés dans les années 70 notamment. Hein, je parle de certains câbles qu'on a mis en souterrain. Dominique les a cités. Ce sont des câbles qui, à l'époque, ont été posés alors qu'il n'y avait pas ces contraintes, il n'y avait pas ces fortes chaleurs, aussi importantes en tout cas qu'aujourd'hui. Lorsqu'ils ont été posés, il faisait beaucoup moins chaud, les sols se réchauffaient moins. Et donc, c'est surtout un certain type de câble des années 70 qui souffre de ces chaleurs. Aujourd'hui, on pose des câbles synthétiques qui sont prévus pour des chaleurs bien plus importantes parce qu'on sait aujourd'hui que les aléas climatiques vont augmenter, parce qu'on sait que les chaleurs vont augmenter. Et donc, on pose du matériel qui est très adapté, dans le futur en tout cas, à des hausses de température.
0: Mais Dominique, je reviens vers vous une minute. C'est-à-dire qu'aujourd'hui, vous avez des outils de surveillance des réseaux qui ont évolué aussi, j'imagine, pour ces tensions physiques des câbles qui bougent entre s'il fait chaud, s'il fait froid, etc. S'il y a des micro-coupures à certains endroits, vous avez des appareils et des gens qui surveillent tout ça.
2: Oui, tout à fait. On a un suivi du réseau quasiment en temps réel aujourd'hui. Que ce soit de l'amont au niveau de ce qu'on appelle un poste source, qui est le point de raccordement entre le réseau RTE et Enedis, ou jusqu'à l'aval, et c'est le compteur Linky, par exemple, qui me permet aussi d'avoir des retours d'informations. Tous ces éléments-là, hein, on parle de réseau intelligent, de smart grid, et aujourd'hui, faut le savoir, hein, Enedis, c'est pour la troisième année consécutive, est considéré comme le meilleur réseau intelligent au monde. Et en fait, tout ça, ça nous permet de suivre le réseau et d'être au plus près de l'événement. En fait, notre objectif principal, c'est de maintenir la fourniture d'électricité en permanence. Mmh. Et donc, tous ces éléments-là nous permettent en fait d'essayer d'être présents et d'être au plus près d'un événement, d'un incident. On parlait de la canicule, on peut parler aussi des orages hein, sur le réseau aérien. En cas d'orage, on voit que la végétation, les arbres sont fortement endommagés, on peut avoir des branches, des arbres qui tombent, et il faut que nos réseaux déjà soient suffisamment résilients pour résister à ça, et quand malheureusement un arbre, par exemple un platane ou un chêne tombe sur une ligne, on peut imaginer que c'est compliqué que la ligne tienne le choc, mais par contre l'objectif c'est bien d'identifier le siège de cet incident au plus près, le plus rapidement possible pour réalimenter les clients et ensuite pouvoir venir réparer l'endroit où la ligne a été abîmée.
0: Chez vous aussi, les métiers changent. C'est-à-dire que, d'une part, vous avez encore des métiers physiques, se déplacer sur place pour remettre en place des pylônes, des poteaux, tirer du câble, etc. Mais aussi des métiers plus intellectuels, entre guillemets, j'allais dire, pour surveiller les réseaux, comprendre les ordinateurs et le fonctionnement de vos machines.
2: Bien sûr, comme je le disais, on a des métiers qui sont aujourd'hui plus dans la surveillance, dans l'amont, en fait, qui sont aussi de l'analyse pour faire... Enfin, le terme est peut-être pas idéal, mais faire de la prévision, c'est-à-dire essayer d'anticiper, de prévoir la panne. Mmh. Vous voyez, pour une certaine part, on essaye aujourd'hui, à travers l'auscultation des réseaux, de pouvoir identifier des zones sur des câbles de première génération, des câbles d'ancienne génération qui pourraient être incidentogènes. Et on sait qu'il y a, avant l'incident, des signes précurseurs.
0: Des micro-coupures ou voilà, une faiblesse de la tension.
2: Ce qu'on peut appeler aussi des excursions de tension, des variations qui peuvent nous aider à anticiper, à identifier, à se dire sur cette zone, on a quelque chose et il faut peut-être intervenir avant la panne.
1: Il faut dire que depuis ces deux périodes de canicule qu'on a connues, nous n'avons quasiment connu aucun problématique sur le réseau. Donc on a bien sûr de la surveillance à assurer, de la mobilisation de ressources qu'on maintient en cas éventuel de crise, mais aujourd'hui, en tout cas, sur le périmètre d'Enedis de la Haute-Garonne, on a très peu d'événements qui impactent du coup la qualité de fourniture des consommateurs, des ménages et des industriels aussi. On a un réseau qui résiste très bien même jusqu'à maintenant. Évidemment, c'est pas le hasard, hein, ça nécessite quand même une mobilisation de tous. Même si nos métiers de prévision sont de plus en plus développés, on garde aujourd'hui en grande proximité des voitures en bleu, vous les croiserez partout sur les routes. On est présent dans toutes les communes, on est partout en fait où on doit intervenir. L'immense majorité de nos effectifs sur la Haute-Garonne sont au service des clients sur le terrain et réalisent des activités techniques sur le terrain. D'ailleurs, on recrute ce type de profil, donc si vous êtes dans des métiers proches de l'énergie et de l'électricité, on est particulièrement intéressé.
0: Ces réseaux sont sensibles, on a aussi donc des règles de sécurité à respecter. Chez les particuliers, par exemple, on parle des arbres qui tombent, etc. Vous avez, vous, en tant qu'Enedis, des préconisations, des recommandations à donner aux citoyens?
2: Oui, tout à fait. Sur les règles de sécurité, il faut avoir à l'esprit, en fait, que quand vous voyez un câble, quel qu'il soit, il faut jamais présager de savoir s'il est sous tension ou hors tension. Un câble peut être sous tension, on ne sait pas. On ne sait pas les différencier. Et donc, vaut mieux éviter de toucher pour avoir la confirmation. Le principe de base en termes de sécurité, c'est si vous voyez un câble à terre, si vous voyez quelque chose qui vous paraît pas normal, hein, on parlait en cas d'orage, de coup de vent ou autre, si vous voyez des câbles, surtout ne pas les toucher. Gardez les gens à distance, et à distance ça veut dire plusieurs mètres, hein, on parle d'une dizaine de mètres, et de prévenir les services. Alors ça peut être les pompiers, ça peut être le service Enedis, le centre d'appel d'épanage d'Enedis, hein, et on a un numéro d'appel d'Enedis.

0: sont préventives pour éviter que les branches de cet arbre ne rentrent dans les 3 mètres autour de la ligne.
1: Même chose que lorsque je fais les travaux, je crois, il y a des déclarations particulières à faire.
0: Tout à fait. C'est vrai qu'en temps particulier, on n'est pas trop habitué. Mais quand vous faites des travaux, que ce soit chez vous ou sur votre façade, sur le domaine public, une entreprise ou un particulier se doit de faire ce qu'on appelle une déclaration de travaux. Et donc, il existe un site internet pour pouvoir faire sa déclaration, ce qui permet d'interroger, en fait, via ce portail, tous les gestionnaires de réseau, que ce soit donc l'électricité, l'eau, les télécoms, qui vont répondre s'il y a du réseau à proximité. Donc, quand on fait un trou, même dans son jardin, ça peut être des informations intéressantes pour savoir ce qu'il y a dans le sous-sol avant de faire des travaux, ou ne serait-ce que quand vous faites des travaux de façade. Il y a beaucoup de travaux aujourd'hui de rénovation ou d'isolation par l'extérieur, où s'il y a du réseau, ne serait-ce que votre branchement sur la façade, il y a quand même des précautions à prendre, donc des questions à se poser, des questions à poser à Enedis.
1: Dernière question pour vous, Jacques. Vous avez fait un tour de France dans votre carrière professionnelle dans le monde de l'électricité et des énergies. Quelle est la spécificité, la particularité de la Haute-Garonne pour vous?
2: Alors la Haute-Garonne, c'est un département qui est particulièrement dynamique, dans tous les sens du terme pour l'énergie en tout cas. Dynamique parce qu'on a beaucoup de consommation, on a un développement, alors bien sûr dans le nord de la Haute-Garonne avec Toulouse, qui est en progression constante, ça se trouve pas partout. Donc on a des réseaux urbains très denses, souterrains et importants, donc une croissance d'abord de consommation dans la Haute-Garonne. Et on a dans le même temps un des départements les plus actifs, on l'a dit tout à l'heure, plus actifs en matière de production d'énergie renouvelable, de petites énergies renouvelables, qui en fait un département qui a ces deux particularités de réseau, un réseau qui consomme beaucoup et un réseau qui produit beaucoup.
1: Et Dominique, si je veux plus d'informations sur Enedis, si je veux trouver un poste, on en parlait tout à l'heure, si je dois rechercher des informations sur quels sont les prestataires, quels sont vos services, je vais où, je fais comment?
0: Alors le plus simple, c'est le site internet Enedis, donc www.enedis.fr.
1: Messieurs, merci beaucoup d'être venus sur Radio Galaxie.
2: Merci Bruno.
0: Merci Bruno.

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0: Salut les amis, c'est Philippe, c'est British Connection pour votre émission rock avec l'EP de la semaine, le premier de Lisa Tid. La série live AC/DC cover, yes. Benjamin Durand nous parlera de son livre sur Oasis. Christophe Coffet, lui, nous parlera de son prochain livre, Encyclopédie du rock en France. Il aura peut-être besoin de vous. Une émission très très très variée aujourd'hui, je vous le promets. Bienvenue, on est ensemble pour 2 heures de rock, d'excellent rock.
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0: Ça, c'est le gros classique de chez Classique de la New Wave, Alison Moyet et son groupe Yazoo, dont...

groupe des années 80, et puis dans les années 2000, un autre groupe avec des similitudes assez étonnantes, qui pour moi, ce sont les Yazoo des années 2000, Gossip avec la chanteuse Beth Ditto, avec une énergie vindicative au punk et au disco. Un album éponyme sortira le 22 mars, voici le premier morceau extrait de cet album, Real Power, Gossip dans British Connection.

0: Salut les loulous, c'est Fifou pour British Connection, votre émission rock'n'roll.
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Et le rock ne serait pas le rock sans politique, évidemment, revendication politique immédiatement avec le Tigre, un groupe culte américain, et ce morceau, Seconde.

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1: C'est Paul Simonon, qui est né à Brixton, en Angleterre, qui a écrit cette chanson Guns of Brixton, évidemment. Il y a eu plusieurs versions, cette version-là est la plus rapide, imaginez. Guns of Brixton dans British Connection, You Rock.

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1: Hello, ici Badness, la chanteuse de The Mercenaries. Fight Back, notre dernier scud fraîchement sorti, sera album de la semaine dans la prochaine session de British Connection avec Philippe. En attendant, je vous propose un petit avant-goût avec le titre Terror.

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1: C'est la première partie de l'album de la semaine. Le groupe s'appelle Lizatid, c'est leur premier EP. Life is shit and then you die.
2: Everything is awesome est l'intro de l'EP et en même temps la jeunesse du projet, car c'est le premier morceau que nous avons composé. Le titre et les sonorités sont en décalage avec le reste de l'album, mais gardent le côté sarcastique que l'on aime bien exploiter dans les paroles. Ce titre commence avec une approche surf pour arriver crescendo dans une apothéose explosive rock qui annonce les couleurs de l'album.

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2: Salut à vous chers auditrices et auditeurs de British Connection, c'est Rémi et son micro jaune pour 180 secondes d'incruste dans vos petites oreilles. J'espère que vous allez bien, que vous avez pu découvrir ou redécouvrir des merveilles musicales sur votre radio préférée cette semaine et que vous aviez ultra hâte de vous délecter de ce nouveau 180, aussi hâte que le prochain volet de Kaamelott au cinéma.
3: Wouh ! C'est mortel ! Ouais, c'est mortel!
2: Non? Bon, bah, y'a qu'à moi que ça fait ça, alors. Bref, pour ma part, chère audience adorée, je suis parti comme chaque semaine à la chasse aux bonnes nouvelles musicales, rien que pour vous, tel un lion qui n'a rien becqueté depuis 3 semaines. Ah, on me signale dans l'oreillette que c'est les lions qui partent chasser pendant que monsieur roupille. Ils ont la belle vie quand même, hein. Bref, c'est pas le propos. Revenons à nos bonnes news. Tenez, prenez par exemple le grand retour des Killers qui sont revenus sur le devant de la scène avec une compilation regroupant leurs meilleurs titres depuis leur début il y a 20 ans. Alors pour ceux qui auraient raté 2 décennies de rock made in Las Vegas, les Killers, c'est

intitulée Rebel Diamonds, cette compile regroupe 20 titres pour 20 ans de carrière, logique, mais réserve également une sacrée surprise avec le dernier morceau qui est purement et simplement un inédit. Ça s'appelle Spirit et ça donne ça. 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

0: voyage surprenant dans la synth pop qui prouve que le groupe se renouvelle depuis toujours et qu'il a encore de très beaux jours devant lui. Alors si vous êtes fan et que prendre l'Eurostar ne vous fait pas peur, vous pourrez aller applaudir les Killers le 18 juin prochain à Manchester et du 4 au 12 juillet à Londres. Ce sera peut-être l'occasion d'aller faire un coucou au roi, qui sait ?
1: Je suis Charles et voici mon ex-future ex-épouse Diana.
0: Autre excellente news pour les inconditionnels de Pearl Jam, et je sais qu'il y en a beaucoup parmi vous, le groupe d'Eddie Vedder sortira son prochain album dans peu de temps, après 3 longues années d'absence depuis Gigaton, le dernier opus en date. C'est donc Matt Cameron, le batteur de Pearl Jam, qui a confirmé que l'album était, je cite, « fin prêt », c'est-à-dire masterisé, mixé et prêt à être distribué.
2: Ça pour une nouvelle.
3: C'est une bonne nouvelle.
0: Seul caillou dans la chaussure pour les fans de la première heure, parce qu'il en fallait bien un, c'est le choix du producteur de cet album tant attendu. Et ouais, c'est Andrew Watt qui était derrière la console pendant les prises et le mix. Alors vous allez me dire, bah ouais, et alors ?
4: Attendez, mais qui êtes-vous ?
0: Eh ben Andrew Watt, c'est aussi le producteur de Justin Bieber et de Miley Cyrus.
5: À la boulette.
0: Du coup, on serre un tout petit peu les fesses du côté des fans, malgré l'immense motivation du producteur qui serait, selon les membres du groupe, l'un des plus grands fans de Pearl Jam de tous les temps.
6: Ça dépasse tout ce que j'ai pu imaginer.
0: Nous voilà rassurés et attendons patiemment d'écouter tout ça. Allez, avant de vous quitter, je voulais vous souhaiter une magnifique semaine pleine de Zik et de live. Je vous dis à très vite pour une nouvelle édition des 180. Et n'hésitez pas à rejoindre le compte Le Micro Jaune sur Instagram, parce que plus on est de fous, bah plus on est de fous, surtout en ce moment. Allez, prenez soin de vous, je compte sur vous.
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Duc, paix à son âme, disait en parlant de Wunderbar, c'est le même public que nous, que pour la souris déglinguée, mais en plus hardcore. Écoutez, à la frontière, Wunderbar dans British Connection.

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1: Et je vous l'avais promis, je vais maintenant vous parler de Christophe Goffet. Alors Christophe, il a écrit des dizaines de bouquins sur le rock, et là il a en préparation un projet qui est très très bien avancé d'ailleurs sur l'encyclopédie du rock en France. Eh ben, je lui ai proposé de vous en parler. Le voici tout de suite dans British Connection.
2: En marge d'ouvrages, disons, plus faciles à boucler, je travaille depuis un bon moment déjà sur une encyclopédie du rock en France, qui comprendra en tout 5000 entrées, dont environ 4200 groupes. 4200 à 4300. Pour le reste, il s'agira de mettre en exergue les principaux acteurs clés en matière de rock en France, donc, c'est-à-dire rock au sens très large, et sur quasiment 70 ans, à savoir, outre les groupes et les musiciens, et dans le désordre, les principaux, ça sera par ordre alphabétique évidemment, les principaux magazines, fanzines, webzines, livres, bandes dessinées, rock critiques, auteurs ou écrivains, photographes, illustrateurs, graphistes, producteurs, disquaires, associations, maisons de disques, éditeurs, émissions de radio ou de télévision, tourneurs, studios d'enregistrement, festivals, salles de concert, bars et clubs rock, et j'en oublie sans doute, les luthiers aussi. Après plus d'un an échafaudé ma liste, qui n'est pas encore tout à fait définitif, bien sûr, mais qu'il sera bientôt pour des raisons de planning. J'ai commencé en novembre dernier l'écriture et l'iconographie en parallèle du futur pavé, qui comprendra à peu près 1 millier de pages et qui paraîtra courant octobre. Bref, je profite de l'espace qui m'est octroyé ici pour appeler toutes les forces vives du rock en France, d'hier comme d'aujourd'hui. Hein, ça ne concerne évidemment pas que les groupes actuels ou les acteurs actuels du rock en France. À prendre contact avec moi pour me permettre d'être le plus juste et exhaustif possible dans l'écriture de leur

0: Voilà, à l'instant, Dealer dans British Connection avec le titre Valérie, un super bouquin. D'ailleurs, c'est le batteur de Dealer qui l'a écrit, qui est sorti il y a 2-3 ans, que je vous conseille de lire parce que c'est vraiment l'histoire du groupe Dealer. Tiens, un groupe que l'on n'entend pas sur les autres radios, vous connaissez le principe.
1: Salut, c'est le groupe Insercoins.
2: On est super heureux de vous retrouver à nouveau via l'émission British Connection de Philippe et on vous propose d'écouter notre nouveau titre, À l'abordage.

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1: C'est la seconde partie de l'EP de la semaine. Je le rappelle, c'est leur premier. C'est Lisa Tidd, Life is Shit and Then You Die.
2: Vous vous êtes déjà senti épié lors d'une balade en forêt ou pendant une promenade le long des berges d'un fleuve? Comme si dans la pénombre d'un sous-bois, sous la protection de la canopée, un million d'yeux globuleux venaient à éclore entre les roseaux. Peut-être était-ce simplement une étrange sensation, le fruit trop mûr d'une déconnexion totale de nos esprits bitumés à la mère nature. Ou peut-être était-ce Toadman, le légendaire homme crapaud guettant les randonneurs sortis des sentiers battus pour leur dérober leur pitance, ou encore mieux, leur pinard. Vous pouvez retrouver le clip sur YouTube, dirigé par Simon Dagallier de Rolling Ferré Productions, où on suit un pique-nique ou des dégustations plutôt atypiques attirant l'œil assoiffé du Toadman. Ce morceau, par son refrain énergétique et son thème glaçant, amène toujours, par son côté tranchant, une énergie communicative avec le public pour les amener à se défouler.

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5: Amis rêveurs, il est 2h.
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7: Bonjour, c'est Benjamin Durand dans British Connection. Je vais vous parler de Oasis ou la revanche des Ploucs, un livre que j'ai eu la joie d'écrire avec mon ami Nico Pratt et que Playlist Society a publié en 2021. Ce livre est un témoignage de notre passion et de ce qui nous intéresse dans le groupe Oasis, c'est-à-dire avec des aspects psychologiques sur les frères Gallagher. On parle beaucoup de comment Manchester les a nourris et un petit peu du contexte dans lequel toute cette musique a pu naître, comment elle a été écrite, etc. Le titre était un petit peu provocateur et c'est un peu notre éditeur qui nous a poussé à le donner. On lui avait dit que notre livre serait à peu près Oasis ou la revanche des Ploucs, comme ça pour lui donner l'idée du ton qu'on voulait donner. Et lui a carrément insisté pour que nous donnions ce titre au livre. Alors on était un petit peu embêtés parce qu'on avait peur que ça puisse paraître quelque peu méprisant d'écrire le livre comme ça. Mais c'est pour ça qu'on a eu à cœur, dans l'écriture, de justifier ce titre en expliquant notamment comment l'extraction assez prolétaire de tous les membres d'Oasis, hein, pas seulement des frères Gallagher, avait un côté défiant qui a nourri le côté tout l'aspect glorieux des chansons d'Oasis. C'est ça qui leur a permis dans les années 90 de se démarquer et de créer cette espèce de mouvement euphorique qui s'est imbriqué dans ce qu'on a appelé la Britpop et qui a remis l'Angleterre au centre du jeu dans le paysage musical après Nirvana. On va donc écouter une première chanson qui, à mon avis, symbolise très bien ça. C'est une chanson du premier album d'Oasis qui s'appelle Cigarettes and Alcohol.
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